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0: Chères auditrices, chers auditeurs, bonjour à toutes et tous. Vous écoutez Station B sur le site de la station www.lastationb.fr ou mieux encore, si vous êtes équipé du DAB+, c'est l'heure de votre émission littéraire préférée. Enfin, préférée, je ne sais pas, justement, on va voir ça tout à l'heure. L'obsédé textuel, je m'appelle Alain David et aujourd'hui, à la technique, nous avons... Karine, eh bien aujourd'hui c'est déjà notre 19e épisode et j'ai le plaisir d'accueillir en studio une autrice, mais pas que, et nous allons voir pourquoi tout à l'heure, Isabelle Punch.
1: Oui, Isabelle Punch.
0: Bonjour Isabelle.
1: Bonjour Alain.
0: Pour Isabelle, pour ton recueil de nouvelles que tu m'as fait l'honneur de me prêter, donc le recueil s'intitule Trajet court. Mais Isabelle, on va te présenter d'abord dans un premier temps, et puis tu vas pouvoir rajouter un petit peu du grain de sel à mon laïus.
1: Ouais, hein? Il va falloir m'arrêter, je pense.
0: Même. Ah oui, ok. Ah bah ça, je préfère. Hein, je préfère. Eh bien, écoute, Isabelle, donc, d'après l'encyclopédie littéraire que j'ai pu avoir en main, tu serais donc originaire des hauteurs de Grenoble.
1: Ouais.
0: Magnifique endroit.
1: Exactement.
0: Et tu vis depuis 30 ans en Normandie, près de la mer, et tu travailles à Caen.
1: Voilà.
0: Voilà. Alors, tu es passionnée de littérature. Ça, c'est super, parce que nous aussi. Et tu partages tes chroniques sur un blog.
1: Oui.
0: La Plume Démasquée.
1: Oui.
0: Voilà. Et tu animes en plus une émission mensuelle, un peu comme la nôtre, mensuelle aussi, sur Radio Toucan.
1: Exactement.
0: Voilà. Est-ce que tu peux nous parler un peu de ton émission sur Radio Toucan ?
1: Donc l'émission, c'est Isa se livre sur Radio Toucan. Je peux faire un peu de pub du coup,
0: parce qu'on a une. Ah oui, oui.
1: On a une bande FM, donc c'est 91.9. Et sinon, c'est aussi sur www.radio-toucan.fr. Et donc c'est une émission mensuelle, donc en général je fais un petit tour des actualités dans la région, les salons, etc., les rencontres, et ensuite généralement je présente un coup de cœur, et j'ai en troisième partie j'ai un invité, une invitée, et j'essaye d'élargir, j'ai pas mal d'auteurs bien sûr, mais j'essaye aussi d'élargir au reste des acteurs du monde du livre. Donc c'est une émission en direct. Donc ma prochaine émission, voilà, c'est du mois de mai, c'est toujours tous les premiers mercredis du mois, et j'ai un éditeur qui vient. J'ai déjà eu bibliothécaire, libraire, donc éditeur, j'ai des bénévoles de salon, directeur de programmation de salon, donc voilà, j'essaye d'élargir et d'avoir un maximum d'acteurs, voilà, parce que le monde du livre, ce n'est pas que les écrivains, les libraires et...
0: T'es sûr, même si au départ de la chaîne tu as nécessairement quelqu'un qui écrit, voilà. Et justement, tu parles de salon du livre. Je vois que tu es engagée dans l'organisation de certains salons.
1: Alors moi, je suis bénévole sur un certain nombre de salons de la région. Donc les gros salons de la région qui sont Bloody Fleury qui est un salon du polar. D'ailleurs, c'est là que j'ai commencé le bénévolat et du coup, les gens pensaient que je ne lisais que du polar, mais non, pas du tout. J'en lis même pas tant que ça finalement, un petit peu, j'aime bien, mais c'est pas forcément mon style préféré. Je participe aussi au salon Époque, et donc cette année je suis bénévole pour Époque. Les autres années j'étais bénévole pour la librairie Eureka Street. Je leur fais un peu de pub au passage parce que c'est un peu difficile pour les libraires en ce moment, et je suis aussi bénévole pour les Boréales.
0: Oui.
1: Qui est un festival de littérature nordique. Voilà.
0: Oui, tout à fait. Bah, écoute, effectivement, tu es engagé dans pas mal de directions, toujours autour de la littérature. Je te félicite. Hein. Et tu as publié. Alors, le livre que j'ai en main, Trajet court, donc n'est certainement pas ton premier livre.
1: Non.
0: Ce n'est même pas ton premier recueil de nouvelles, puisque...
1: Non.
0: Voilà.
1: Ouais. Donc effectivement, j'ai publié d'abord un roman qui a été publié aux éditions Ilion. Alors pour la petite blague, c'est une maison d'édition qui a été créée par une dame qui vient de la télé à la base. Et en fait, elle est productrice d'émissions de télé-réalité. Donc c'est pareil, c'est des émissions que je n'ai jamais regardées de ma vie. Et j'ai connu cette maison d'édition par un ami qui était publié là-bas, qui m'avait dit « Mais t'as vu quand même ?» Parce qu'effectivement, c'est un peu marrant. Mais la ferme célébrité, par exemple, j'ai jamais regardé. Donc elle produit ce genre d'émissions. Mais en même temps, c'est quelqu'un qui, à un moment donné, a fait une crise un peu spirituelle. Elle est allée à Lourdes, elle a découvert Dieu. Et donc, elle a monté une maison d'édition pour publier son premier livre, en fait. À la base, c'était ça l'objet. Et donc, il cherchait un peu des nouvelles plumes. Donc, j'avais postulé, j'ai été sélectionnée, j'étais très contente. C'était une belle expérience. Mais ils ont aujourd'hui recentré leur catalogue sur le développement personnel associé au christianisme. Mmh. Et donc, j'ai été sortie de leur catalogue. Ouais. Donc, j'ai récupéré mes droits et je m'organise toute seule maintenant pour la distribution de ce roman. Et ensuite, mon deuxième ouvrage, c'est un recueil de poèmes. J'ai rassemblé les poèmes que j'écris depuis 30 ans dans un seul recueil. Alors, j'ai auto-publié parce que c'est très difficile de trouver des éditeurs de poésie. Et aujourd'hui, je ne ferai pas comme ça. J'arrive bientôt. J'ai épuisé en fait cette publication. Je vais sûrement la renouveler, mais je vais faire différemment parce que 200 poèmes en fait, c'est trop.
0: Oui.
1: Et donc en fait, je vais sectionner au moins en 3 parties, voire en 4. Et donc voilà. Donc je suis en train de travailler là sur le redécoupage en vue de republier ces poèmes. Et puis ensuite, effectivement, j'ai écrit un deuxième roman qui, pour l'instant, n'a pas trouvé de maison d'édition. Et donc, en parallèle, pour me donner du cœur à l'ouvrage, j'ai commencé à participer à des concours de nouvelles. Et il y en a une qui s'appelle « Le printemps de Pluton ». Qui a été mon premier succès, puisque j'ai été sélectionnée pour faire partie d'une revue alors totalement obscure sur Internet, qui est menée par des bénévoles, mais on s'en fiche, c'était quand même mon premier prix, donc
0: bien
1: je suis
0: sûr.
1: Très très fière.
0: Bien sûr.
1: Et donc j'ai rassemblé ces nouvelles dans un recueil qui s'appelle donc « Le printemps de Pluton et autres nouvelles ». Et puis, comme je n'arrive toujours pas à faire publier mon roman, qu'en parallèle, je retravaille, hein, c'est un gros travail de réécriture, hein, un roman.
0: Ouais.
1: Et des nouvelles aussi, mais les romans encore plus, évidemment. Et donc, j'ai recommencé cet exercice de répondre à des concours de nouvelles. Et quand j'en ai eu une douzaine, eh ben, je les ai à nouveau rassemblées dans un recueil.
0: Voilà, c'est ça. Alors, le recueil dont on va parler aujourd'hui, Trajet court, voilà, c'est une douzaine de nouvelles, effectivement. On va peut-être commencer à explorer un petit peu ce trajet court, mais avant, peut-être, pas, puisque tu as touché artistiquement à plusieurs types d'écrits, hein, le roman, la poésie, tu disais, donc la nouvelle, c'est un peu à part. Tu es la première nouvelliste, hein, que nous invitons ici sur le plateau, et nous aussi. Et même si beaucoup d'écrivains, beaucoup d'auteurs que nous avons reçus publient aussi, écrivent plutôt des nouvelles ou participent à des... Voilà. Mais c'est vrai que la publication de recueils de nouvelles, ce n'est pas si fréquent. Alors la nouvelle, on va peut-être en parler un petit peu, parce que c'est quand même un format particulier. Qu'est-ce qu'on peut dire de la nouvelle pour les personnes qui ne connaîtraient pas ce format ?
1: Alors, c'est très rigolo, hein, parce que la nouvelle, moi la première, j'avais tendance à dire « Oh, non, pas de la nouvelle ». Et honnêtement, dans les meilleurs livres que j'ai lus ces dernières années, c'est souvent des recueils de nouvelles. Ouais. Parce que la nouvelle, c'est ce que j'ai mis d'ailleurs en quatrième de couverture. Hein. La nouvelle est un art mal aimé en France.
0: Oui.
1: Qui, pourtant, c'est bien dommage, car c'est une technique d'écriture qui est exigeante et qui n'autorise ni le gras ni le sucre. Et en fait, c'est pas du tout le cas dans des pays anglo-saxons, par exemple, qui, eux, valorisent la nouvelle.
0: Ou hispano-américains.
1: Ou hispano... Alors, j'ai, effectivement... anglo-saxon ou hispano-américain, au contraire, c'est presque un passage obligé pour les écrivains. C'est-à-dire un écrivain, en gros, on ne va pas lui accorder de confiance s'il n'a pas écrit de bonnes nouvelles. Parce que, alors, ce n'est pas du tout le même exercice, hein, on est bien d'accord. Et le poème encore plus différent, on va dire. Surtout que les derniers poèmes que j'écris, c'est plutôt presque des haïkus. Enfin, c'est vraiment des formats très très courts, souvent. Mais la nouvelle, c'est aussi un format court. Tu auras bien compris que j'ai répondu à des concours, donc avec des formats qui sont contraints, donc avec des thèmes qui sont contraints, et un nombre de signes ou de mots, ou de, enfin, en tout cas, il y a toujours une contrainte de format et de limiter. Et du coup, il faut raconter toute l'histoire. Il faut vraiment que ce soit une histoire. Il faut pas que... Voilà, ça ne permet aucun relâchement.
0: On dit souvent, excuse-moi, je t'interromps, mais on dit souvent que la nouvelle, contrairement au roman, elle peut se définir aussi par l'unité de temps, l'unité de personnage. On a très peu de personnages dans une nouvelle. L'unité de lieu aussi. Est-ce que tu serais d'accord avec cette définition aussi ?
1: Pour moi, il n'y a pas de règle à ce niveau-là. Je vois pas pourquoi on se limiterait et en personnage et en lieu et en temps. On pourrait très bien imaginer une nouvelle qui démarre et qui dure dans le temps. Par contre, ce qui est très important, c'est qu'il y a une chute et que toute l'histoire soit cohérente de A à Z, même si elle laisse une ouverture.
0: Oui, qu'est-ce que tu appelles une chute, en fait ? Est-ce que ça veut dire une happy end ou en tout cas une fin claire, nette, précise, concise ?
1: Elle peut laisser une ouverture, mais en tout cas, il faut que le lecteur soit convaincu de... il a eu l'histoire en entier telle qu'elle pouvait se présenter.
0: Parce que très souvent, j'en ai lu beaucoup des nouvelles, c'est un format que j'adore, mais effectivement, la nouvelle à chute, comme on dit, on a souvent l'impression que la chute prévaut, si tu veux, sur toute la nouvelle. C'est-à-dire qu'on voit bien que la chute a été pensé pratiquement avant même la nouvelle et que tout est construit
1: à cette chute. Alors moi, j'ai un ami qui dit une nouvelle, soit il y a un style irréprochable, soit il y a une chute.
0: Ah d'accord.
1: Alors évidemment, le summum serait d'avoir les deux, mais...
0: Comment définir ton livre alors? Ça va pas être simple.
1: J'espère avoir fait les deux, avoir réussi la combinaison des deux. Mais alors, pour tout dire, il y a peu de temps, en revanche, donc j'ai lu encore une fois des recueils de nouvelles exceptionnels. Je pense à Indice des Feux de... son prénom m'échappe, Desjardins. J'ai lu un autre. Il y a Antidata qui est spécialiste aussi de la publication de nouvelles.
0: Il y a des grandes maisons d'édition qui en France et en Belgique.
1: Donc j'ai lu Western. Alors Western Spaghetti. Aussi, qui est un excellent recueil de nouvelles. Et puis, dans le lot, je suis tombée, il n'y a pas très longtemps, sur un livre. Alors, je commence à le lire, premier chapitre. Il n'est pas présenté comme un recueil de nouvelles. Premier chapitre, j'arrive au deuxième chapitre, ça n'a rien à voir. Et je me suis dit, ah oui, alors, dis donc, il y a vraiment un twist, va falloir faire le lien entre les personnages. Et en fait, à la troisième chapitre, je me suis rendu compte que ce n'est pas des chapitres, c'était des nouvelles. Et bien, du coup, très raté. C'est-à-dire l'écriture très moyenne, pas de chute, et du coup, pas vraiment de sens à tout ça. Avec, en plus, aucun fil conducteur, parce que ça pourrait être le cas. Il pourrait y avoir, voilà, ça peut être une combinaison en tout cas de ces trois choses. Et là, il n'y avait rien du tout, donc ça peut être aussi très raté, hein, les nouvelles, évidemment, hein, c'est pas forcément très réussi. Hein.
0: D'accord. Alors, tu évoques beaucoup de sujets là qu'on va développer peut-être tout à l'heure. Je voudrais revenir peut-être assez rapidement sur la couverture de ton livre qui m'a impressionné dans un premier temps. Trajet court se présente donc là. La couverture se présente un peu comme une affiche de cinéma. Alors, j'ai lu plus loin ou plus tard que c'était voilà, en hommage ou en tout cas en rapport avec le film de Jacques Tati, Trafic.
1: Exactement.
0: Ça, je ne l'avais pas vu, évidemment. Enfin, je ne connaissais pas l'affiche. Hein, donc, voilà. Mais je voyais bien, si tu veux, je voyais bien dans le graphisme une fuite vers, c'est-à-dire une route, en fait, hein, une route avec des voitures dessus. Donc, une perspective, quoi, comme ça. On va vers quelque chose où on vient de quelque part, quoi. Alors, trajet court. Est-ce que tu veux nous parler de la couverture
1: ou... ouais. Oui. Alors, donc effectivement, hein, c'est un hommage à l'affiche Trafic, hein, qui est un film de Jacques Tati. C'est inspiré directement.
0: C'est son dernier film, non ?
1: C'est possible, je t'avoue, je ne sais pas. J'ai confié cette couverture à Michel Monteiller, donc qui est illustrateur, qui habite dans la région, qui est normand aussi, et qui m'a fait cette proposition. J'ai trouvé que c'était hyper original et que du coup, ça représentait... et elle est chouette, j'adore cette couverture. On m'en fait beaucoup de compliments, mais du coup, ce n'est pas moi qui l'ai réalisée. Mais je lui dis, les gens ont adoré la couverture.
0: Ouais.

0: bascule vers d'autres choses. Et c'est un petit peu la question que je voulais te poser. S'il y a un lien conducteur, lequel serait-ce en fait ?
1: Alors, entre
0: les nouvelles, hein, bien sûr.
1: En fait, par hasard, quelqu'un m'avait dit il y a quand même une notion de voyage. Et c'est vrai que dans beaucoup, il y a quand même une notion de voyage ou de départ. Alors, ce n'est pas forcément au sens voiture pure. Ça peut être le départ de quelqu'un, donc l'évocation du deuil, etc. Et donc, c'est pas forcément lié à la voiture ou au trajet en tant que tel. En réalité, donc mon premier recueil s'appelle Le Printemps de Pluton et autres nouvelles. Donc, c'était cette nouvelle, Le Printemps de Pluton, qui avait gagné ce prix et du coup, qui a fait le titre de mon recueil. La première nouvelle de ce recueil-là s'appelle Pensée sur trajet court. Et donc, elle a aussi gagné un prix, en fait. Et en fait, je trouvais que sur tout trajet court, ça évoquait la nouvelle, c'est-à-dire un format assez bref.
0: Voilà. Oui.
1: Donc, j'ai hésité avec un autre titre, mais finalement, j'ai trouvé que celui-ci était... et que malgré tout... Alors, on peut me reprocher effectivement de ne pas avoir un vrai fil conducteur, hein, puisque je réponds à des concours qui ont des thèmes. Et donc, quand je m'astreins à cet exercice, en fait, je m'astreins à une seule chose, c'est-à-dire à ne rejeter aucun thème. Donc, ce n'est pas facile. Parce que... Et c'est comme ça, en fait, que j'ai démarré. Le premier, j'ai vu concours de nouvelles sur Instagram... Et j'ai dit « Ouais, je participe » avant d'avoir le thème. Et quand le thème est tombé, c'était rêve et cauchemar. Et j'ai dit « Oh, bon, qu'est-ce que je vais raconter ?» Et puis finalement, je suis rentrée chez moi et j'avais une histoire en tête que j'avais... En fait, c'est une histoire que j'avais écrite quand j'étais adolescente. Et en fait, donc, évidemment, je l'ai complètement reprise hein, parce que j'ai un peu évolué quand même en termes d'écriture. Mais du coup, j'ai gardé la trame de cette histoire et en fait, c'était parfait pour ce thème-là. Je n'ai pas du tout gagné, mais ça m'a donné l'idée de continuer au contraire et d'aller voir s'il y avait d'autres concours de ce type-là et de m'astreindre à des exercices d'écriture. Moi, j'écris pas du tout de manière... d'abord parce que je travaille à côté, donc j'ai pas toujours le temps. J'ai un travail qui peut me prendre beaucoup de temps, donc j'ai pas forcément de temps pour écrire. Mais là, quand je me suis astreinte à répondre à ces concours, je me suis dit tous les jours, j'écris. Et tous les deux jours j'écris, une nouvelle tous les deux jours, parce que pour le coup c'est quand même assez rapide. Et en fait, à force de faire cet exercice, j'avais pris le coup, et n'importe quel thème, j'avais une idée. Bon, après j'ai arrêté, voilà, et puis là je me suis réastreinte en fait à ça. Donc forcément, les thèmes peuvent être très différents, mais... Finalement, quand on m'a fait cette réflexion, il y a quand même une notion de voyage. Et effectivement, il y a quand même beaucoup de bateaux.
0: Oui.
1: Il y a trois histoires avec des bateaux. Il y a au moins deux histoires où il y a beaucoup de voitures. Donc sur les 12, il y a quand même pas mal de notions, effectivement, de déplacement, de trajet, et parfois qui sont des choses plus imagées, enfin moins concrètes, plus conceptuelles.
0: D'accord. Ben écoute, on va rentrer plus à vif dans le livre tout à l'heure, après une petite pause musicale. Et puisque nous parlions de Jacques Tati et de son film Trafic, tu as choisi la bande originale, enfin un extrait en tout cas de la bande originale du film Trafic de Jacques Tati.

0: 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Aujourd'hui, en studio, nous recevons Isabelle Punch pour son recueil de nouvelles « Trajet court » et nous venons d'entendre la bande originale du film « Trafic ». Je signale à toutes nos auditeurs, que vous retrouverez toutes les indications sur à la fois le livre d'Isabelle et peut-être aussi son blog et puis les musiques que nous avons écoutées donc sur le site sur la page de notre émission L'Obsédé Textuel. Alors Isabelle, nous revoici, nous revoilà. Comme on le disait au début, donc trajet court, ce sont 12 nouvelles. 12 nouvelles, avec des formats aussi très différents, certaines plus courtes que d'autres, écrites parfois à la première personne, parfois à la troisième. J'avais envie de te lancer sur peut-être celle que j'ai préférée.
1: Avec plaisir.
0: Allez, on y va. Donc c'est le discours de la présidente. Alors j'ai remarqué aussi les titres de tes nouvelles, c'est double titre. Enfin, celui-ci s'appelle le discours de la présidente -ébullition. Voilà, oui. Tous les titres sont
1: en doublé parce qu'en fait j'ai mis le thème à côté.
0: Voilà, d'accord.
1: Ce que j'ai pas fait dans le premier, et du coup les gens me disaient mais c'est quoi les thèmes, et c'est vrai que c'est dommage parce que j'ai fini par les oublier en fait, comme j'ai avec le temps, et là je me suis dit je vais pas faire ça, je vais mettre les thèmes à côté, donc là, le thème alors j'étais partie sur un truc au départ et je peux raconter l'histoire, la genèse de cette nouvelle
0: oui bien sûr,
1: et en fait alors, je venais de lire deux ouvrages pour moi qui ont été importants. Le premier, c'est 11% de Marianne Huttaug, donc qui est une dystopie où les femmes ont pris non seulement le pouvoir, mais ont réduit les hommes à une proportion de 11% uniquement. Ils sont parqués, ils n'ont plus le droit de... Ils sont plus des citoyens, ils n'ont plus le droit de... Ils sont pas du tout libres. Et donc...
0: Un peu comme dans la ruche, quoi. Il y a que des filles dans une ruche.
1: Et un peu comme dans une ruche. Et donc, elles ont d'ailleurs réécrit l'histoire. Dieu est une femme. Enfin, tout est. Les prêtresses donc ne sont évidemment que des femmes. Et en fait, il y a des espèces de grandes castes comme ça. Donc, il y a les prêtresses, il y a les sorcières, etc. Plusieurs millénaires après, elles ont même peur des hommes. C'est-à-dire, elles ne savent même plus, en fait, qu'un homme est un être humain. Pour elles, ce sont vraiment des animaux qui ne servent qu'à des fins de plaisir ou de reproduction. Voilà. Et donc, ils abrutissent totalement, même ils droguent les hommes, et ils ne les éduquent pas. Donc, la plupart ne parlent même pas. Enfin, voilà. Donc... Voilà, je venais de lire ce livre-là, et je venais de lire aussi Les services compétents d'Yegor Gran, qui évoque en fait son histoire personnelle et l'histoire de ses parents notamment. Son père était écrivain, et pendant 6 ans, il a défié le KGB en écrivant des nouvelles de science-fiction qu'il a fait passer en Occident, sous un pseudonyme Abraham Terst. Et donc, il raconte cette histoire, et Yegor Gran a énormément d'humour, et donc il ne parle pas du KGB, il parle des services compétents, parce qu'en fait, il les a défiés, et pour eux, c'était un vrai casse-tête. Qui était cet écrivain qui les défiait? Il fallait absolument qu'ils trouvent qui c'était. Bon, ils ont fini par le trouver, et c'est le seul écrivain qui a fait du goulag, quand même. Il a fait 6 ans de goulag. Quand il est parti, son fils avait 4 ans. Quand il est revenu, il en avait 10. Il n'a pas reconnu, il n'a pas reconnu cet homme qui avait pris 20 ans, évidemment, en 6 ans, et qui n'avait plus de dents, enfin, qui était un vieillard. Et donc, il raconte cette histoire. Et, Et je me suis fait la réflexion que, au même moment, alors je sais qu'il est extrêmement controversé aujourd'hui, mais tant pis, c'est quand même un écrivain qui a été emprisonné parce qu'il était écrivain. C'est Boualem Sansal, il venait d'être emprisonné en Algérie. Et moi, je trouve quand même que d'abord, c'est épouvantable d'emprisonner un écrivain. Et je me suis fait la réflexion que les dictatures muselaient en priorité les écrivains, alors que vraisemblablement, normalement, avec des mots, on ne fait pas grand mal. Eh bien, si, pour les dictateurs, c'est toujours déjà trop. Et on sait qu'en fait, les mots peuvent être très puissants. J'ai eu l'idée d'écrire cette nouvelle où le dictateur serait une dictatrice. On est donc dans les années, on est au 38e siècle. Les femmes donc, ont pris le pouvoir et cette femme, elle a pris le pouvoir en s'inspirant de ses illustres prédécesseurs, hein, donc Staline, Hitler, Pol Pot, enfin tout ce qu'on peut imaginer. Et elle a poussé le curseur, elle, très très loin, donc elle a tout verrouillé. On est dans un pays qui a clos les frontières complètement. Il y a très peu de passages entre les deux.
0: Et elle a trois favoris.
1: Et elle a trois favoris.
0: Trois généraux.
1: Trois généraux.
0: Qui sont choisis par l'unique, c'est comme ça,
1: voilà.
0: Pour son plaisir en fait. Mais ils sont totalement incompétents.
1: Ah bah, ils
0: n'ont aucune...
1: À part d'être beaux, ils n'ont absolument aucune compétence, mais ils sont généraux, et donc c'est quand même à eux qu'on confie le pays.
0: Ouais. Donc... Alors, je me permets de te couper, mais c'est vrai que c'est raconté... C'est une dystopie,
1: oui.
0: Voilà. Et c'est aussi pour ça que c'est une de ces nouvelles qui sortent un petit peu du cadre... voilà,
1: des trajets en tant que tel.
0: Des trajets,
1: ouais.
0: Voilà. Et bon, j'avoue, j'ai bien rigolé quand même à la fin. Hein. On ne va pas la raconter?
1: Non,
0: je crois pas. Il faut la laisser découvrir. Elle est très drôle et elle est très burlesque. Et donc, ce burlesque, on le retrouve hein, dans d'autres oui. Nouvelles. J'ai trouvé. Bon, voilà.
1: Par dans moment, le château, dans l'enterrement.
0: Oui, l'enterrement, voilà, fou rire d'ailleurs.
1: Oui.
0: L'enterrement fou rire, hein, ça s'appelle comme ça. Voilà, une nouvelle aussi que j'avance un petit peu sur les nouvelles. Ah oui, le café le plus rare du monde, j'ai trouvé ça assez drôle aussi. Hein.
1: Ouais.
0: Bon, même si, ça se passe de nos jours. Hein. C'est une machination en fait entre un frère et une sœur hein, qui monte une machination pour duper un parrain de la mafia latino-américaine.
1: A priori, très, très on ne sait pas trop qui il est, mais oui, a priori c'est ça.
0: Voilà. Hein. Et alors une nouvelle aussi qui sort un peu du... j'ai trouvé hein, personnellement qui sort un peu du... C'est une histoire tirée d'un fait divers réel, donc le Splendour sous la lune, qui raconte la fin... pour ceux
1: tragique.
0: Qui sont assez anciens comme nous, pour s'en rappeler, donc la fin tragique de Natalie Wood... en 1981, 2.
1: Ouais, dans ces 82, ouais, dans ces eaux-là.
0: Voilà.
1: Alors, il faut savoir quand même que, alors moi, ça m'a toujours énormément choquée. Je pense que aujourd'hui, ça se passerait pas comme ça. À l'époque, Robert Wagner a été à peine entendu. L'autopsie, les éléments de l'autopsie ont été complètement balayés. Et en 2019, Robert Wagner, qui a maintenant 80 ans, hein, a été réentendu sur cette histoire quand même. C'est-à-dire que finalement, il y a quand même des gens qui ont recreusé tout ça. Tout ce que je mets dedans est absolument authentique. Hein. Je me suis inspirée de...
0: Il faut peut-être rappeler qui était Natalie Wood quand même pour les jeunes auditrices et auditeurs.
1: Donc effectivement, c'était une actrice qui a eu une carrière...
0: d'actrice enfant
1: jusqu'à ses 40 ans à peu près. Et alors bien sûr hein, on sait bien comment ça se passe pour les femmes, c'est-à-dire elles ont des carrières fulgurantes quand elles sont jeunes et belles, et puis à partir de 40 ans on considère que c'est des déchets à mettre à la poubelle. Donc voilà, sa carrière était descendante, et en parallèle la carrière de son mari. Donc ils se sont connus très jeunes, ils se sont mariés très jeunes, et en fait leur couple a explosé parce que elle était c'était une vraie star. Elle a joué dans un film très célèbre qui s'appelle West Side Story, qui est probablement un de ses films les plus... où elle est, voilà, les
0: elle
1: plus
0: explose,
1: connues.
0: Quoi.
1: Elle explose. Et lui a une carrière qui végète. Voilà. Donc, ils se séparent. Et 10 ans après... Donc, ils font leur vie, chacun de leur côté. Et 10 ans après, ils se retrouvent. Ils se remarient. Et donc, ils ont racheté ce bateau qu'ils ont rebaptisé le Splendor. Et pourquoi le Splendor ? Parce que c'est un poème qu'elle lit dans son dernier grand film, hein, le film d'Elia Kazan. Et c'est à l'est d'Éden, hein, si je ne m'abuse. Et donc, ils ont rebaptisé ce bateau. Sauf que bah, ça s'est très, très mal passé ce soir-là. Et ils se sont battus. Hein. C'est le capitaine du bateau a entendu des cris, des éclats. Puis à un moment donné, il n'entend plus rien. Ouais. Et quand il sort...
0: Une soirée bien arrosée.
1: Une soirée très, très arrosée. Ouais. Et quand il sort, Robert Wagner est perdu. Il dit qu'elle s'est barrée. Et en réalité, il n'a pas appelé les secours et en réalité on l'a retrouvée 8 heures après et elle venait juste de mourir. Donc elle s'est battue, elle a lutté, elle, dans l'eau.
0: Elle s'est débattue pour sortir de l'eau et elle s'est noyée.
1: Et elle venait juste de se noyer quand ils l'ont retrouvée. Donc s'il avait appelé les secours plus tôt, sauf que à l'autopsie, elle avait des bleus. Bon, vraisemblablement, elle n'est pas tombée toute seule à l'eau.
0: Mmh. Oui, ben tu vois, cette nouvelle m'a replongée dans cette histoire que j'avais complètement oubliée. Mmh. Et c'est aussi une histoire de quelque part de violence.
1: Oui, exactement.
0: De couple, quoi.
1: Conjugale,
0: oui, voilà, c'est ça.
1: Alors, est-ce qu'il l'a volontairement tué? Je ne pense pas, mais comme tous ces mecs qui disent « Ah bah j'ai pas fait exprès, quoi, mais sauf qu'elle est morte. »
0: Voilà. Voilà.
1: Et donc, il a été réinterrogé en 2019. Et en fait, j'allais dire, il a été sauvé par le gong, mais il y a eu le Covid. Et puis, c'est à nouveau tombé à l'eau.
0: Il est toujours en vie, hein,
1: Robert Wagner.
0: Il a plus de 90 ans aujourd'hui.
1: Bah, voilà, oui,
0: c'est
1: très,
0: un
1: très
0: vieux
1: âgé,
0: monsieur. Ouais.
1: Donc, bon, bah,
0: mais qui ne sera plus inquiété.
1: Non, il ne sera plus inquiété.
0: Voilà. Et après le Splendor, donc on reste sur un bateau, puisque la nouvelle suivante s'intitule Le Naufrage. Encore une fois, alors là, c'est plutôt... voilà. Et là, on rigole moins. Hein. C'est tragique aussi.
1: C'est hyper tragique et c'est inspiré d'une histoire vraie.
0: Ah, je ne savais pas.
1: C'est une amie qui m'a raconté cette histoire et j'ai demandé si elle m'autorisait à la retranscrire. Donc, c'est évidemment, c'est romancé, mais c'est une histoire vraie. Ouais. Et c'est absolument horrible. Voilà.
0: Est-ce que tu nous autorises à lire une partie de cette histoire?
1: Avec plaisir.
0: Alors ça va être l'heure de la lecture. Le naufrage, les grandes marées. Le bateau a ronflé dans la nuit, la mer se confondant avec le ciel, l'ensemble, noir comme les bleus de l'âme, les a engloutis. Chacun a emmené ses contrariétés. Jean-Pierre se demande comment il en est arrivé là. Cette rencontre a été un hasard, un coup de foudre de la banalité. Jean-Pierre est directeur de l'agence bancaire où Martine est cliente. Il pleut des cordes et ils courent tous les deux vers l'entrée, la tête baissée pour éviter de prendre l'averse dans les yeux. Ils ont atteint la porte en même temps. Il lui a cédé la priorité, elle a levé la tête et a souri. En une fraction de seconde, il a su que ses yeux bleus et ce sourire représentaient son unique avenir. Il a quitté son travail et sa famille pour s'installer avec Martine. Sa femme ne s'en est jamais remise. Ses filles sont pleines de colère. La veille au soir, Jean-Pierre a proposé à Pascal, la cadette, la seule qui vient encore le voir, de monter avec eux sur le bateau. Elle, d'habitude si vive, est restée vague. Il s'est un peu fâché. Il lui a dit que le grand air lui ferait du bien. Il a été agacé par son comportement larvaire. Elle n'a pas répondu, boudeuse. Quand ils se sont levés, dans la nuit, évidemment, elle dormait encore. Elle a lu jusqu'à 1 heure avancée au lieu de se coucher tôt pour être debout au moment du départ. C'est sa façon de s'opposer à son père. Il analyse son attitude butée, doute du bien fondé de sa décision de ne pas l'avoir réveillée. Il est parti en voulant marquer le coup, l'humilier un peu. Quand elle émergera, ils seront rentrés et ça lui fera les pieds. Il espère qu'elle aura honte de son comportement. Il sent bien qu'elle lui échappe, même s'il essaie de continuer à prétendre avoir une forme d'autorité sur ses filles. Patrick est le deuxième fils de Martine. Il possède un chalut qu'il n'arrive pas à faire tourner. Il est au bord de la faillite. Alors, en ce pont prolongé de mai, il a demandé à son beau-père et à son frère de l'accompagner pour sa sortie en mer. Il n'a plus de quoi payer les pêcheurs qui lui tournent le dos lorsqu'il entre dans le bar sur les quais. Patrick pense à ses dettes, les regards en biais dans la rade, la banque qui l'asphyxie. Marc est le fils aîné de Martine. Il réfléchit à sa situation, à sa femme et à Pascal. Il est déterminé, mais il sait que son annonce va bouleverser la famille et qu'il risque d'être exclu. Car, malgré sa rancœur, la raison secrète qui pousse encore Pascal à aller chez son père un week-end sur deux, eh bien Marc. Ils ont 15 ans d'écart, mais il le lui a promis. Il quittera sa femme pour elle. Il se voit en cachette. Dans le silence de leurs réflexions, les trois hommes ont lancé le chalut dès qu'ils ont atteint la haute mer, geste précis de chacun. Quand ils le remontent, ils ont dans leur filet une bonne demi-tonne de toutes sortes d'espèces. Patrick n'a pas les moyens d'avoir une cuisine à bord, d'emmener à manger pour plusieurs repas et d'avoir une vraie chambre froide dans la cale. Il doit faire l'aller-retour chaque jour, mettre le chalut à la mer, le remonter et le vider sur le pont. Les gars qui partent avec lui trient sur le chemin du retour au lever du soleil. Il y a toujours un peu de glace pilée qu'ils étendent sur les bacs en plastique contenant les encornets, les raies, les dorades grises. Ils font aussi des bacs avec ce qui est moins noble, qui sera utilisé pour faire de la nourriture pour chats. Dans l'aube, les mouettes suivent le chalutier comme une traîne de mariée géante et elles gueulent au festin. Patrick aime l'odeur mêlée d'huile et de poisson. Il aime le bruit des moteurs et la rugosité du filet de pêche, l'ambiance sur le bateau, la fraternité entre pêcheurs. Il est reconnaissant envers son beau-père et son frère de l'avoir accompagné. Pascal n'est pas venu, mais ils peuvent s'en sortir à trois. Le temps est calme. Au retour, ils auront leurs clients habituels, les poissonniers de la criée qui viendront acheter leurs marchandises. Avec une bonne pêche, Patrick pourra éponger une partie des dettes, peut-être investir, envisager quelques réparations qu'il faut aussi planifier. Il est perdu dans ses pensées lorsqu'un cri le sort de sa torpeur. La vague s'est dressée devant lui, épaisse comme un mur. Tout s'est figé en quelques secondes. Il a pensé à ces images de cobras qui se lèvent sans prévenir, avant de frapper. Une lame de fond. Elle s'écrase sur le pont, avec toute la brutalité dont l'eau est capable. Il voit Marc, soudain si petit dans l'immensité bleue, être happé par la mer. Le bateau est submergé, Patrick est projeté à son tour. L'eau est glacée et sa parka est alourdie par les litres de liquide qui s'infiltrent dans les fibres. Lorsqu'il parvient à sortir la tête de l'eau, il hurle en vain. Il cherche Marc et Jean-Pierre du regard. En tant que capitaine du bateau, il doit garder son sang-froid. Il y a d'autres embarcations dans les environs, ils vont s'en sortir. Il se demande ce qu'il fout là, soudain perdu au milieu d'une mer qui s'est assagie. S'il n'était pas à l'eau, il croirait avoir rêvé. Où sont passés les deux autres, bordel ? Jean-Pierre a le temps de penser, avant de se noyer, qu'il est rassuré que sa fille soit en train de dormir. Elle est mieux dans son lit que dans l'eau. Il a aussi le temps de voir Patrick, accroché comme il peut au chalutier qui s'enfonce. Marc n'a pas eu le temps de se voir mourir, la vague l'a assommé et l'a avalé comme une grenouille gobe une mouche. Trou noir. Il ne s'est pas écoulé 3 minutes, mais Patrick a l'impression qu'il s'est écoulé des heures. Il n'arrive pas à réaliser que Marc n'est plus là, il crie son nom. Comme si ça allait l'aider à le faire remonter à la surface, il imagine n'importe quoi qu'il a réussi à rejoindre le bateau d'à côté à la nage. Il ne voit pas sa vie défiler, et tandis qu'il s'engourdit dans la torpeur du froid, son cerveau se réchauffe en répétant ce refrain entêtant. 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

0: Alors, je me suis permis de lire une bonne partie de cette nouvelle pour avoir... pour rentrer un petit peu... Alors, je ne sais pas si j'ai bien lu, hein, mais en tout cas, pour rentrer dans le... dans l'ambiance, dans l'atmosphère que tu, voilà, que tu sais créer là, je trouve vraiment tu sais créer une atmosphère presque, on dirait presque un tableau de, je sais pas de qui d'ailleurs, mais un tableau du 19e, je vois bien avec ces grands bateaux là qui sont sur la mer, démontés, enfin voilà, moi ça m'a fait partir en tout cas cette nouvelle, ouais.
1: Donc effectivement, hein, ce bateau s'est retrouvé au mauvais endroit, au mauvais moment. Il y avait d'autres bateaux à côté et eux, ils se sont pris la lame de fond. Et donc, elle a perdu le même jour son papa et son amoureux. Ouais. Voilà. Et elle a eu la culpabilité en plus de se dire qu'elle n'était pas dessus, alors qu'elle aurait dû partir avec eux. Et je me suis beaucoup inspirée. En fait, j'ai regardé des vidéos... des vidéos en boucle de chalutiers, donc c'est en fait j'ai essayé de retraduire effectivement l'ambiance de ces
0: marins aussi, sur,
1: ouais, des marins, ouais, de ouais. La façon dont ils travaillent, ouais.
0: D'accord. Bah écoute, je dois dire aussi par honnêteté que je n'ai pas lu la fin de oui. de la nouvelle. Hein.
1: Oui, on a,
0: voilà, on la on laisse, on vous la laisse la découvrir. On va là, écoutez, la deuxième virgule musicale, c'est Anne Sylvestre. Tu as choisi Voile blanche. Est-ce que tu veux nous en dire un mot ?
1: Alors, d'abord, j'adore Anne Sylvestre. Qui n'aime pas Anne Sylvestre ? En même temps, c'est assez facile d'aimer Anne Sylvestre. Je pense qu'elle a été une femme... féministe en son temps, à une époque où c'était pas du tout évident. Elle a connu les plus grands, elle a côtoyé les plus grands, et en plus cette chanson, elle a écrit des chansons magnifiques et celle-ci est particulièrement belle, voilà, et elle s'accordait bien avec l'ambiance.

0: Eh bien, c'est l'obsédé textuel. Nous arrivons déjà à la troisième et dernière partie de l'émission avec Isabelle Punch, notre invitée de ce jour. Alors, c'est l'heure de l'actualité littéraire en Normandie. Nous sommes le 30 mai et bientôt, le samedi 13 juin, à Vouilly, c'est le château de Vouilly. Le château de Vouilly, c'est à côté d'Isigny, sur la commune, je crois d'ailleurs, d'Isigny-sur-Mer. Eh bien, ce samedi 13 juin, entre 14h et 18h, donc l'après-midi, dans le cadre des festivités du 82e anniversaire du débarquement, c'est l'association des amis du château de Vouilly qui organise un salon du livre, dont le parrain est Pascal Vanier, qui est journaliste et historien. Une dizaine d'écrivains seront présents avec leurs livres autour de la Seconde Guerre mondiale. Le lendemain, le dimanche 14 juin, je vous invite à la Promenade des Arts, c'est à côté de Caen à Éperon, et vous y découvrirez à la fois des artistes graphiques, peintres, etc., et aussi quelques ouvrages de quelques auteurs présents, et j'y serai personnellement, voilà aussi pourquoi je vous en parle, donc le dimanche 14 juin. Isabelle, c'est bientôt la fin. Tu as donc un blog, on en parlait tout à l'heure. Et puis, on peut peut-être aussi te voir en chair en os. Tu existes vraiment.
1: Oui.
0: ailleurs que sur les réseaux et donc en vrai.
1: Oui, donc la prochaine séance de dédicace, c'est prévu donc à plein ciel, à la librairie qui organise tous les ans un événement sous son auvent, avec une dizaine d'auteurs aussi. Et donc voilà, je serai là le 27 juin.
0: 27 juin, d'accord.
1: Voilà, c'est ma prochaine date prévue, j'en ai pas d'autres.
0: Et on te verra sur le... Enfin, on te voit aujourd'hui, puisque nous sommes le 30 mai, on te voit aujourd'hui et demain sur
1: le salon Époque. Absolument, voilà.
0: Voilà, donc venez au salon Époque, on sera là pour vous accueillir, mais j'y serai aussi, décidément.
1: Ah oui.
0: Voilà. Eh bien, Isabelle, ce fut un plaisir de t'accueillir sur le plateau
1: Merci
0: de l'Obsédé
1: beaucoup.
0: Textuel.
1: Oui, mais c'est un plaisir pour moi aussi, merci infiniment.
0: Voilà, on peut le dire, on peut t'écouter tous les mercredis sur Radio Toucan.
1: Alors, tous les premiers mercredis du mois.
0: Ok.
1: Et sinon, sur mon blog La Plume Démasquée, je chronique à peu près 80 livres par an.
0: Voilà. Effectivement.
1: Je lis pas mal, ouais.
0: Ouais. Bah écoutez, je vous conseille, chers auditrices et auditeurs, de venir découvrir la lecture de Trajet court. Vous retrouverez sur la page de l'émission L'Obsédé Textuel, je vous le disais tout à l'heure, tous les liens qui vous mèneront vers Isabelle et vers son livre. Il est temps pour nous de rendre l'antenne. Chers amis, chères auditrices, chers auditeurs, je vous donne rendez-vous le mois prochain pour tout l'été, cette fois-ci avec Catherine Boissel. En attendant la prochaine émission, lisez heureux.

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Une posture pour relâcher les muscles des mains, des poignets et de mes avant-bras. Je peux rester assise sur ma chaise ou me mettre debout. Je vais tendre mes bras devant moi à hauteur d'épaule. Tourner les paumes de main vers l'extérieur. Et je vais passer le bras gauche par-dessus le bras droit, de manière à ce que mes paumes de main se rencontrent, soient collées l'une à l'autre, et j'entrelace mes doigts. Je relâche mes épaules, je regarde devant moi. Je me reconnecte à ma respiration. J'étire ma colonne vers le ciel. Et sur ma prochaine inspiration, je vais ramener mes mains vers la poitrine en tournant mes poignets vers le bas. Je plie mes coudes et je ramène mes bras vers l'avant. Alors on peut les tendre, mais ce n'est pas toujours le cas. Ne force pas. Je répète ce mouvement 3 fois. Donc sur l'expiration, je ramène mes mains vers la poitrine, vers le haut, je repasse vers le bas. Je coordonne ma respiration avec le mouvement. J'inspire en ramenant les mains vers la poitrine. Et j'expire en ramenant mes mains tendues dans la posture initiale. Je répète 3 fois le mouvement. Je relâche mes mains, mes bras. J'accueille les bienfaits de la posture, certainement sentir les poignets. Et je repars de l'autre côté, je tends mes bras à hauteur d'épaule, paume de main vers l'extérieur. Pour cette fois-ci, passer le bras gauche par-dessus le bras droit.

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0: 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De découvrir ces gens qui ont pris la tangente, qui savent que l'avenir est déjà là. Alors, avec toute notre équipe, on a décidé de prendre la clé des champs et de voyager à travers la Normandie. Son cidre fou, ses vaches, brunes, blanches et noires, son houblon, ses artisans, ses producteurs. Cette région qui semblait si quotidienne à nos yeux et qui recèle en fait de nombreuses surprises. Toujours autant de pluie en Normandie, mais qu'en est-il de son soleil qui coule en nous ? Aujourd'hui, entre Avranches et Granville, dans la baie du Mont-Saint-Michel, nous visitons une limonaderie. Enfin, ici on dit plutôt limenaderie, mais on y reviendra. C'est donc au milieu de verdure et de champs, tout près du marais de la Claire-Douve, au sein d'une ancienne écurie que se trouve notre lieu de visite. Entre cuves en inox, lignes d'embouteillage, bouteilles en verre, étiquetteuses, capsules, eau gazeuse, sucre de canne, citron, bar, comptoir, déco un peu vache, nous retrouvons Sébastien Belle-Étoile, fondateur de Solibulle, la limonaderie qui a créé notamment la Mecola. Après 10 ans à Saint-Père-sur-Mer, Sébastien et sa team ont posé leurs sabots dans cette ferme pour se mettre un peu au vert et concocter de nouvelles recettes. Il nous accueille aujourd'hui avec sa fougue habituelle, son franc-parler et toute son énergie. Sébastien, bonjour.
1: Bonjour Romuald.
0: Alors, plus de 10 ans que l'aventure de Solibulle a commencé dans la Manche. Et qu'est-ce qui vous a poussé à devenir limonadier et relancer par la même occasion la dernière limonaderie de Normandie, c'est bien ça ?
1: C'est ça, ouais.
0: Parce que c'était pas du tout votre formation d'origine ?
1: Non, j'étais carrossier à la base.
0: Carrossier. Et donc du coup, qu'est-ce qui fait que tout d'un coup on passe de carrossier à limonadier ?
1: Bon, j'avais un petit peu marre de faire la même chose. J'avais fait un peu le tour de mon métier, je pense. Et puis je voulais voguer à la barre de mon propre bateau, on va dire. Donc je suis arrivé un petit peu par hasard sur cette profession qui était originale. Et comme je suis pas très bon, je suis seul à le faire, donc on est tout de suite le meilleur.
0: Pas très bon, ça c'est pas ce que l'histoire raconte, parce que 10 ans quand même.
1: Plus que ça, puisque non, ça fait 13 ans là.
0: 13 ans même maintenant.
1: 13 ans, 1er avril 2010. Donc ça va faire 14 ans même.
0: Et mais oui, carrément. Et du coup, qu'est-ce qui fait que tout d'un coup, c'est quoi l'étincelle, c'est quoi le moment où vous vous êtes dit « Bon, carrossier, ok, j'ai pas envie de faire ça toute ma vie, mais est-ce qu'il y a eu un moment où tout d'un coup vous vous êtes dit « Bah ça, j'ai envie, quoi. C'était un amour des sodas, un amour du coca à l'époque ?»
1: Non, c'est plutôt l'inverse, justement. Non, c'est plutôt du militantisme, on va dire. À l'origine, c'était, voilà, j'avais fait le tour un petit peu de mon travail, donc qui était carrossier industriel. Et l'idée, c'était vraiment de proposer des alternatives aux gens, parce que je voyais bien que déjà à l'époque, on marchait un petit peu sur la tête. C'est à la mode en ce moment d'ailleurs. Ouais. En fait, tout a commencé quand j'ai voulu changer de voie. J'ai fait une formation professionnelle pour la création d'entreprise ou la reprise d'entreprise. Je me suis lancé dans mon projet qui était de distribuer des produits bio, équitables et artisanaux. C'était un peu les prémices du Mecola. Et un jour, on m'a demandé de m'occuper de proposer sur les événements un cola équitable breton, qui était le Buck Cola.
0: D'accord.
1: Malheureusement, il a eu du mal à redémarrer. Et c'est là que je me suis dit, mais pourquoi pas créer mon propre cola, parce que j'avais fait une promesse d'en proposer un sur un événement, et il n'est pas ressorti à temps, donc j'ai créé propre cola, qui s'est appelé le Mecola, un peu à l'image, j'espère, de la Normandie, un peu décalé, qui ne se prend pas au sérieux, mais avec des engagements...
0: Des engagements forts, parce que c'est...
1: Fort, voilà, et puis entre guillemets, en résistance à une proposition toujours plus mondialisée, hein, qui nous apprend à bien faire, à bien consommer passivement sans réfléchir. Et voilà, l'idée c'était de créer une marque, une boisson aux antipodes de ce qu'on peut connaître des boissons par exemple américaines.
0: D'accord. Ah oui, donc c'est bien ça. C'est-à-dire qu'au départ, c'était pas limonadier, c'était plutôt effectivement
1: proposer une alternative.
0: Des alternatives. D'accord. Voilà. Donc on comprend pourquoi dès le départ le choix de faire un cola militant, bio.
1: C'est une réaction. Défensive peut-être, offensive. L'idée c'est de pirater une grande marque pour créer mon emploi, pour créer une alternative dans le paysage des boissons, au moins localement, aux antipodes, c'est-à-dire c'est artisanal versus industriel, c'est équitable versus mondialisé.
0: Ça veut dire aussi qu'il faut se former quand même à ça. Comment ça s'est passé en fait? À un moment, il a bien fallu apprendre le métier. Ça s'improvise pas. On crée pas une recette comme ça tout d'un coup du jour au lendemain.
1: Pourquoi pas en fait? Pourquoi pas? Après, je travaillais en carrosserie mais bureau d'études. Donc en fait, j'ai juste transféré des compétences d'une démarche de création d'un produit, on va dire en acier, à une recette de boisson en fait. On a une démarche, la démarche de création, elle est toujours la même en fait. C'est juste qu'on change de domaine. Et puis c'était vraiment, en plus à l'époque, c'était Internet s'ouvrait, hein, était de plus en plus accessible. Donc en fait, pour moi, Internet, c'est une source de, j'ai pu trouver toutes les infos nécessaires.
0: Des tutos.
1: Et puis, les tutos, je ne sais pas si ça existait encore, mais au moins, on trouve les infos. Et puis après, on expérimente. Et j'ai expérimenté jusqu'à créer ma propre recette, en fait.
0: D'accord, donc ça veut dire qu'il y a un secret de fabrication, parce qu'il y a un petit producteur américain là, qui fait des boissons à partir de coca, de coca, et là la recette est, paraît-il, secrète, mais alors...
1: Le premier ingrédient secret de cette boisson-là, de cette recette secrète, c'est le secret, justement. C'est le premier... L'ingrédient secret, c'est le secret.
0: C'est le secret, oui, c'est juste, en fait, on a créé... C'est du marketing, quoi.
1: Le premier ingrédient qui fait que, forcément...
0: Que les gens se disent, cette boisson, elle est super.
1: C'est quelque chose, voilà,
0: Alors qu'en fait, quand on crée un cola artisanal, il n'y a pas 150 000 ingrédients à l'intérieur.
1: Il y en a pas mal, mais en fait, après, c'est il y a quand même du travail. Hein. Il faut quand même beaucoup de travail pour arriver à quelque chose qui soit équilibré, bon. Après, il y a tout l'aspect, il faut le mettre en musique, quoi, entre guillemets. Il faut le mettre, faut l'embouteiller, il faut que ça se conserve.
0: Ça s'apprend quand même.
1: Il y a de la technique, mais bon, après, ça a pris. Avant d'arriver à un résultat, j'ai mis à peu près potable, j'ai dû mettre 4 mois, j'en ai tellement bu en fait pour comparer que j'ai même j'aurais pas le dire, mais j'ai dû prendre 4 kilos je crois en 3 mois.
0: En comparant tous les
1: pour comparer tous les du coup forcément, et puis à la fin j'avais plus de langue parce que les bulles ça m'arrachait les papilles. Donc c'était pas évident quand même, mais en gros il m'a fallu 6 mois pour pouvoir arriver une bonne recette et puis qui puisse aussi se conserver parce que c'est quand même on peut critiquer les softs, les sodas, mais c'est quand même une boisson vivante puisqu'on a quand même un sucre de canne issu du commerce équitable et biologique. Donc ça veut dire qu'il est fermentissime, donc il faut maîtriser sa non fermentation. Il ne faut pas que ça explose, parce qu'une bouteille en verre, ça peut être vite dangereux. Donc s'il y a tout un savoir-faire qu'il faut acquérir. Et puis après, comme je dis souvent, le plus dur, hein, c'est comme le vélo, c'est d'apprendre à faire du vélo. Puis une fois qu'on fait du vélo, on sait faire du VTT, on sait faire du vélo de course.
0: Et donc après, ça a donné d'autres recettes. Il y a eu le Mecola, ça c'était vraiment un peu l'identité, parce qu'on oublie souvent le nom de l'entreprise qui est Solibulle. On parle toujours, le Mecola.
1: C'est le Mecola, premier, et puis après on a la limonade. Et puis après, on a décliné plein d'autres boissons, alors toujours inventées selon des rencontres, selon des enjeux, des choses... c'est un peu comme une création un peu artistique, en fin de compte. C'est les rencontres qui font les inspirations.
0: Les rencontres et les rencontres avec des producteurs.
1: Avec d'autres producteurs. Ouais. Par exemple, on a la pommenade, c'est une rencontre avec Damien Lemasson. L'idée, c'est créer... qu'est-ce que je peux faire avec du calvados qui soit sans alcool. Donc on a fait fait un soda qui s'appelle la pomenade. Et voilà, parce que le Calvados, on en boit, enfin, on en boit de moins en moins par rapport, par exemple, vis-à-vis du cognac, par exemple. Il est moins distribué, donc et donc du coup, si on consomme pas ces boissons-là, bah, on coupe les pommiers pour en faire des lotissements. Enfin, il y a des enjeux tout le temps derrière, un petit peu militants. Alors après, on communique sur le moment sur ces sujets-là, mais l'idée, c'est aussi de raconter aussi quelque chose en face aux consommateurs, entre guillemets.
0: Bah oui, c'est ça, parce qu'il y a aussi quand même un engagement fort, on l'a vu, hein, la participation à des réseaux, on parlait de Normandie équitable.
1: Je peux énumérer, mais par exemple, très rapidement, succinctement, mais en fait, ça va beaucoup plus loin maintenant. Mais par exemple, on livre tout l'hypercentre de Caen à vélo. C'est-à-dire que c'est tout en vélo qui distribue tous nos produits. On est branché sur Enercop, toutes les énergies, toutes les machines sont actionnées par on va dire des énergies 100% renouvelables. Par exemple, on travaille qu'avec des produits issus d'une démarche, enfin du sucre issu d'une démarche de commerce équitable en bio. On devient paysan aussi. C'est-à-dire que là, on passe de artisan à apprenti paysan limonadier.
0: Parce que du coup, là, vous, dans ce nouvel endroit, dans ces nouveaux lieux, là, vous allez créer encore des nouvelles recettes avec des produits issus de...
1: Voilà, c'est-à-dire qu'en gros, on commence à planter des arbres fruitiers et puis des arbres, on va dire, qui vont apporter quelque chose de... Enfin, une substance aromatisante, quoi. Et après, l'idée, c'est de les transformer pour obtenir des extraits de végétaux de notre propre petit verger, quoi. Donc, tout ça sans pétrole, hein, c'est-à-dire que c'est travailler avec la biodiversité, soit avec des matériels un peu électriques, de la traction animale. Donc là, on est en train de travailler sur le sujet sur la traction animale pour pouvoir débroussailler, mais en plus pour pouvoir aussi nous permettre d'emmener les outils sur place ou emmener le fumier, produire aussi notre propre engrais. Et voilà, on travaille aussi avec la biodiversité, c'est-à-dire qu'on a créé une butte à hirondelles puisque le trait de côte recule, hein, et les hirondelles de rivage ont de moins en moins d'habitat. Donc on a créé une butte sur le lieu, enfin chez nous, pour qu'elles puissent créer leur habitat. Et donc on a une trentaine de couples qui s'installent et puis du coup elles chassent. Il y a toute une oasis qui est en train de se créer, quoi.
0: Oui, il y a une vraie vision systémique, c'est-à-dire qu'à un moment de cette idée de départ qui était de proposer une alternative.
1: Ouais.
0: Les enjeux se sont déplacés.
1: Se sont déplacés en fonction des enjeux, comment on les perçoit. Et donc nous, on veut prouver qu'on est qu'on veut dire aux gens qu'un jardin propre ou un verger propre, c'est un verger, enfin c'est un jardin mort, parce que la biodiversité peut pas s'installer dans un truc rasé. C'est aussi de faire voir que on peut avoir une petite fabrique et en même temps être favorisé l'installation de la biodiversité. Parce que autour, y a des champs, il y a que du champ de maïs, ou alors il y a des champs avec où il y a des chevaux, donc tout est rasé. Donc il y a pas d'endroit pour. Donc voilà, c'est de prouver qu'on peut aussi accueillir la biodiversité à côté d'un lieu de production. Et puis c'est trier, limiter les déchets. Donc on travaille aussi sur la consigne, la consignation des bouteilles.
0: Toute cette économie circulaire, tout ce truc systémique, mais c'est aussi pour ça que j'imagine que vous vous associez à des événements un peu, parce qu'il y a eu déjà à la base ce festival qui vous avait commandé ce cola et du coup il y a cette envie d'aller voir le plus grand nombre, parce que le soda, c'est quand même quelque chose qui est bu en général très largement, très partagé. La communication de la Mecola fait que les gens adorent, c'est un concept en fait. Et aller dans les festivals ou dans le carnaval de Granville par exemple, chauffer dans la noirceur, c'est aussi de se dire, on y va avec notre produit, mais c'est pas seulement notre produit qu'on amène. C'est effectivement toute cette pensée, toute cette façon de faire différemment.
1: Oui, on essaye de démolir les soi-disant murs qui nous empêchent de se mettre en transition, quoi. Et puis c'est de montrer un des exemples, quoi. C'est aussi de montrer pas l'exemple, mais un autre exemple, quoi. Et puis que pour donner envie aux gens de faire leur propre parcours de transition, en fait.
0: Et est-ce qu'il y a d'autres limonaderies? Parce que l'aventure, elle a quand même dû être un peu difficile pendant toutes ces années, avec des hauts, des bas, des... Et du coup, est-ce que ça a essaimé? Est-ce qu'il y a d'autres limonaderies qui se sont ouvertes dans cette même démarche? Ou est-ce que vous êtes encore, toujours, la dernière limonaderie de Normandie?
1: Je pense qu'on est l'une... Enfin, dans le sens, on va dire, on fabrique... une structure qui fabrique principalement des softs, on est la seule en Normandie. Après, peut-être, il doit y avoir peut-être d'autres structures qui en fabriquent, je sais pas trop.
2: En plus de la bière, par exemple, ouais, ça peut être.
1: Ouais. Voilà. Mais du coup, ouais, c'est quand même une profession qui est assez dure dans le sens où il faut trouver un équilibre financier qui est pas facile, ouais, qui est pas du tout facile à atteindre. On a quand même un prix de vente qui est quand même deux fois moins cher que la bière et des outils qui sont trois fois plus chers pour pouvoir l'embouteiller. Ouais. Donc
2: et vous vous retrouvez avec un produit évidemment pas comparable avec les sodas traditionnels parce que de qualité, mais en même temps du coup plus cher. Donc,
1: voilà,
2: c'est ouais, tout l'équilibre financier.
1: C'est pas évident en fait.
2: C'est pas simple.
1: J'ai un peu ramé 5-6 ans avant de pouvoir dégager même un salaire quoi. Hein, donc il a fallu tenir. Hein. J'ai vendu ma maison pour ça, ça m'a permis de tenir un bout.
2: Ouais.
1: Et il était très urgent d'arriver à un équilibre. Et donc voilà, on arrive au bon moment. Il n'y avait pas trop de produits locaux à l'époque. Il n'y avait pas non plus de brasseurs. Voilà. On a payé un peu les pots cassés du début et puis après voilà tout a explosé et nous on en a profité aussi quoi de la consommation.
2: Et donc là maintenant l'activité s'est plutôt stabilisée et
1: voilà, après on a vécu un moment assez dur l'année dernière parce qu'il y a eu beaucoup de l'installation sur un nouveau lieu, ça crée beaucoup de travail. Des installations de nouvelles machines parce que en fait c'était les miennes étaient obsolètes, à un moment faut changer, donc là c'est pareil, on avait une petite marche à monter et puis des machines qui marchaient pas correctement, c'est tous les écueils des gens qui font des boissons. Mais c'est vrai que c'était une année très très dure l'année dernière. Donc,
2: changement de palier quoi, c'est-à-dire qu'à un moment on doit passer une marche et la
1: c'est
2: marche,
1: un sacrifice, c'est du temps. On peut pas ne pas quand on a une machine qui tombe en panne, qui fonctionne deux jours dans la semaine et puis qu'elle est en panne trois jours, et puis il faut travailler le week-end ou la nuit quoi, parce qu'on peut pas laisser les clients sans professionnels, sans nos produits quoi.
2: Donc, parce que du coup la Meux on la retrouve maintenant quand même beaucoup en Normandie.
1: Principalement en Normandie.
2: Principalement. Il y a aussi des débouchés un peu, moi j'ai déjà vu dans des magasins à Paris, donc il y a quelques adresses encore. Mais les régions se sont dotées un peu de leurs sodas régionaux.
1: Ouais, là, cette tendance-là, ça a été un moment, mais on en voit beaucoup moins quand même. Je pense qu'il y a beaucoup de... Enfin, on en parle déjà beaucoup moins, mais il y a beaucoup de... On va dire des alter-colas régionaux. Ouais. Quand même disparu quoi. Enfin, il y en a beaucoup qui ont disparu. Après, nous, c'est des gens qui recherchent, qui ont une démarche par rapport à leur carte de. Enfin, on travaille beaucoup avec des restaurants d'abord.
2: D'accord.
1: Et ces restaurants-là ont une démarche par rapport à leur carte. C'est proposer des produits locaux, bio, innovants sur un aspect, éthique. Hein, donc du coup, nous, on est en fond de carte, comme je dis souvent, parce que c'est après les vins. Les restaurateurs, ils font du frais, ils font du local, et puis arrivent les softs, et il n'y a pas en limonade ou en cola, il y a pas vraiment beaucoup d'alternatives avec une certaine éthique quoi, ou une démarche
2: poussée comme
1: les autres
2: avec
1: pour mettre en cohérence.

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Imaginez un peu le décor. On est à la fin des années 90 et la PlayStation vient d'avoir deux pépites monumentales coup sur coup, Crash Bandicoot 3 Warped et Crash Team Racing. Grâce à ces jeux, Crash, c'est plus qu'une simple licence, c'est l'icône absolue de Sony. Le marsupial est partout et il arrive carrément à faire trembler le grand Mario de Nintendo sur le terrain des jeux de plateforme. Mais ce succès cache une réalité contractuelle très complexe. Il faut savoir qu'à l'époque, la licence n'appartient pas à Sony, mais à Universal Interactive Studios. Sony n'est que l'éditeur, et après avoir pondu 4 chefs-d'œuvre, les génies de chez Naughty Dog se retrouvent dans une impasse. Leur contrat avec Universal touche à sa fin, et pour être honnête, ils ont envie de voir ailleurs, de créer de nouveaux mondes avec ce qui deviendra plus tard Jack and Dexter. Universal se retrouve alors devant un sacré défi. Comment lancer un nouveau Crash sans les génies qui l'ont créé? Parce que comme on l'a dit, Naughty Dog, ils veulent tourner la page, même s'ils gardent une affection énorme pour leur mascotte. Mais pour Universal et Sony, hors de question de laisser tomber le projet. Ils vont donc passer le flambeau à des développeurs britanniques, le studio Eurocom, pour continuer l'aventure. Au départ, plusieurs idées de jeux sont proposées, mais Universal a une obsession. Ils veulent concurrencer directement Nintendo et son rouleau compresseur Mario Party. Ils demandent donc expressément un party game, et le timing est brutal, il doit être prêt pour les fêtes de fin d'année 2000. On parle d'un emploi du temps ultra serré, quasiment dans la foulée de la sortie de Crash Team Racing. C'est dans cette urgence absolue que Crash Bash va voir le jour. Mais alors, ce Crash va-t-il devenir un réel concurrent à Mario Party? Est-ce qu'il va réussir lui aussi à faire trembler le plombier sur son propre terrain? Ou est-ce qu'on va se retrouver face à un jeu malheureusement trop limité, qui montrera les vraies faiblesses de la mascotte face au géant Nintendo? C'est ce qu'on va voir tout de suite. Pour commencer, on va partir du studio missionné pour l'occasion, Eurocom. Pour la petite histoire, à la fin des années 90, ce studio britannique était une valeur sûre de l'industrie, particulièrement réputée pour ses adaptations de grandes licences. On leur doit notamment les versions Disney de Hercule ou de Tarzan, qui étaient des titres vraiment qualitatifs pour l'époque. D'ailleurs, si vous avez passé des heures sur Hercule sur PS1, vous savez qu'il ne faisait pas les choses à moitié. On a d'ailleurs consacré une vidéo sur cette chaîne. C'était des projets ambitieux qui respectaient scrupuleusement le matériau d'origine, que ce soit dans la direction artistique ou dans l'ADN du gameplay. Ils avaient ce talent pour traduire l'univers d'un film en une expérience de jeu assez solide. Mais ici, le palier est totalement différent. On ne leur demande plus d'adapter un dessin animé, mais de succéder à Naughty Dog sur leur propre terrain avec l'icône suprême de la PlayStation. Et ce qui est fascinant, c'est que Eurocom ne voulait pas se contenter d'un simple petit jeu de commande. Initialement, ils avaient une vision beaucoup plus vaste, ils voulaient créer une véritable suite à Crash. Dans leur carton, ils imaginaient un monde semi-ouvert, une évolution majeure qui aurait cassé la linéarité des premiers épisodes. En quelque sorte, ils anticipaient déjà la formule que l'on découvrira plus tard avec Crash Twinsanity sur PS2. Ils voulaient de l'exploration, de l'aventure, une vraie progression, bref, ils étaient en tous les cas très motivés. Sauf qu'en face, Universal avait une toute autre priorité, le calendrier. Voyant le succès monumental de Mario Party chez Nintendo, Universal a tranché. Il fallait un party game et il devait être prêt pour les fêtes de fin d'année 2000. Eurocom se retrouve donc avec un délai de seulement 9 mois pour tout boucler. Et le plus dur dans tout ça, c'est qu'ils n'ont jamais eu accès au code source ou au moteur de Naughty Dog. Ils ont dû tout reconstruire de zéro, simplement en observant le comportement des anciens jeux, et donc de refaire le moteur du jeu, qui avait déjà conquis un bon gros nombre de joueurs. Eurocom se lance donc dans ce défi colossal, et il faut dire qu'ils s'en sont bien sortis. Ils ont réussi à bâtir un moteur de jeu qui, visuellement, tenait la route par rapport aux standards de Naughty Dog, même si les développeurs et surtout le producteur John Williams admettront plus tard que les sensations étaient forcément un peu différentes. Car si Eurocom disposait bien des assets, c'est-à-dire les modèles et les concepts de base, ces ressources étaient en réalité un cadeau empoisonné. Il y avait un problème de taille. Les modèles créés par Naughty Dog étaient optimisés pour afficher un seul personnage ultra détaillé à l'écran. Toute la puissance de la PlayStation était concentrée sur Crash, ce qui permettait d'avoir des animations faciales et des mouvements incroyablement fluides pour l'époque. Sauf que pour un party game, la règle d'or, c'est le multijoueur. Il ne fallait donc pas un, mais quatre personnages simultanément. Et là, c'est le mur technique. La console était tout simplement incapable de calculer autant d'informations en même temps, et pour éviter que chaque mini-jeu ne se transforme en diaporama, Eurocom a dû faire un sacrifice nécessaire. Ils ont été obligés de revoir les modèles à la baisse,
Moins de polygones, des détails simplifiés et des animations plus légères. Une fois ces soucis techniques réglés, Eurocom propose un roster qui reste, on va se l'avouer, un peu léger. On retrouve 7 personnages cultes de l'univers, évidemment Crash et Coco, mais aussi les antagonistes comme Cortex, Dingodil, Teeny Tiger, Koala Kong et Embryo. Mais le petit plus, c'est qu'ils ont ajouté un personnage créé de toutes pièces par le studio. On parle ici de Ri La Roux. A la base, d'après les croquis originaux et les confidences de John Williams, cet hybride mi-kangourou, mi-gorille devait être un personnage féminin pour diversifier un peu le casting. Sauf que l'idée n'a pas survécu. L'excuse officielle des développeurs, c'est qu'ils ne voulaient pas qu'on puisse battre un personnage féminin à l'écran. Ils se sont donc rabattus sur une version masculine. Ri La Roux fait donc ici sa toute première apparition, et c'est un point qui divise encore les fans aujourd'hui. Certains l'adorent, d'autres le détestent, mais il a quand même marqué la licence puisqu'on va le retrouver plus tard, comme dans le remake Crash Team Racing Nitro Fueled. Avec cet ajout, on arrive donc à un total de 8 personnages jouables. Petit détail amusant pour la culture, la version japonaise du jeu permettait de débloquer un personnage supplémentaire, le fameux Fake Crash ou Faux Crash. Malheureusement pour nous, cette option n'est pas disponible en Occident, nous laissant donc avec ce roster assez léger. On rentre maintenant dans le dur du sujet, comment se joue ce Crash Bash? Alors on a bien sûr un mode multijoueur classique pour s'amuser directement, mais le vrai nerf de la guerre, c'est le mode histoire. Et c'est là que le bât blesse un peu pour un party game. Si vous ne progressez pas dans l'aventure en solo, vous ne débloquez pas tous les mini-jeux pour le multi. Et au début, il n'y a pas énormément de mini-jeux. Côté structure, les fans ne seront pas dépaysés. Le mode histoire se divise en plusieurs mondes qui fonctionnent comme des hubs, très similaires aux fameuses Warp Rooms des épisodes précédents. Le principe est simple, remporter chaque épreuve pour décrocher le trophée, puis revenir pour les défis de gemmes et de cristaux afin d'accumuler assez de points pour affronter le boss et passer au palier suivant. Alors pour ce qui est de la diversité, on compte 7 catégories de mini-jeux. C'est peu, on va pas se mentir, mais certains sont vraiment marquants. Le Ballistics, une sorte de pong survitaminé à 4 qui revient souvent avec plein de variantes, c'est l'épreuve parfaite pour les néophytes et on comprend tout de suite ce qu'il faut faire évidemment. On a aussi la bagarre pure et simple avec le Crate Crush, on se ramasse les caisses de TNT, on se les envoie à la figure, c'est simple, c'est fun et c'est immédiat donc ça demande pas 3 heures de réflexion. On retrouve aussi Polar Rush, le Pogo Pandemonium, le Tank Wars, le Crash Dash et Medieval Mayhem. Ce qui est plutôt malin, c'est que les boss ne sont pas des combats classiques mais des versions extrêmes des mini-jeux que vous venez de pratiquer. Ça donne vraiment l'impression d'avoir des niveaux spéciaux, un peu comme un vrai jeu d'aventure Crash, même si on sent parfois que les développeurs ont dû ruser pour compenser le faible nombre de modes. En résumé, les mécaniques sont simples à comprendre, l'accessibilité est immédiate, et c'est précisément ce qui rend le jeu efficace, même pour ceux qui n'ont jamais touché à une manette PlayStation. Mais là où le jeu devient vraiment intéressant, c'est dans l'importance du choix de votre personnage. On pourrait croire que c'est juste esthétique, que c'est que des simples skins, mais en réalité, pas du tout. En réalité, les 8 personnages se divisent en 4 catégories bien distinctes. Crash et Coco sont les personnages équilibrés, ils sont moyens partout. Tiny Tiger et Koala Kong sont les poids lourds, ils sont lents mais forts. Cortex et Embryo sont les techniques, ils sont rapides et orientés sur les projectiles. Dingodil et Ri La Roux sont les hybrides, un mélange entre force et portée d'attaque. Et concrètement, manette en main, ça peut changer la donne. Dans le mini-jeu Crate Crush, si vous prenez une brute comme Teeny ou Koala Kong, ils vont projeter les caisses beaucoup plus loin et plus vite que Crash ou Coco qui font des lancers beaucoup plus timides. Même constat sur la banquise du Polar Push, les poids lourds sont de véritables tanks extrêmement difficiles à éjecter du plateau, alors qu'un personnage plus léger se fera envoyer valser à la moindre erreur. Et enfin, dans l'épreuve des tanks, c'est radical, Cortex et Brio disposent de lasers qui tirent très vite, donc idéal pour arroser les adversaires, tandis que Teeny et Kong balancent des boules de feu plus lentes, mais avec une zone d'impact plus large. Le souci, et c'est là qu'on voit les limites du développement, c'est que cette logique de statistique n'est pas appliquée à tous les mini-jeux. On sent bien qu'il manque une cohérence globale au titre. On se retrouve avec un système de classe très poussé sur 3 ou 4 épreuves, et totalement inexistante sur le reste. C'est un peu frustrant car on voit que le concept n'a pas été poussé jusqu'au bout, faute de temps ou de vision globale. Une fois qu'on a franchi la ligne d'arrivée d'un mode histoire qui, soyons honnêtes, reste relativement accessible au premier abord, on se retrouve face à la vraie nature de ce party game. On ne va pas se le cacher, avec un nombre d'épreuves finalement assez restreint, le jeu peut devenir assez répétitif. On tourne vite en rond si on joue seul, en revanche, le titre reste une expérience extrêmement plaisante à plusieurs et évidemment c'est sa grande force. Le mode histoire est entièrement jouable à deux en coopération d'ailleurs, c'est un avantage certain qui rend l'aventure bien plus digeste et conviviale, mais attention, c'est ici que les choses se gâtent pour les perfectionnistes.
Si vous avez cette âme de complétiste, si vous voulez viser les fameux 200% comme dans les autres épisodes de la licence, préparez-vous psychologiquement. C'est à ce moment-là que la durée de vie s'allonge artificiellement et que la difficulté devient encore aujourd'hui un sujet de traumatisme pour beaucoup de joueurs. Pour obtenir tous les cristaux, toutes les gemmes et les fameuses reliques de platine, le jeu exige une précision quasi surhumaine. Sur certaines épreuves, on tombe littéralement dans l'ubuesque. La courbe de difficulté ne grimpe pas, elle explose. Et pour le coup, John Williams s'en est lui-même excusé avec une explication révélatrice, ils n'ont simplement pas fait de test auprès de joueurs externes. Ce sont les développeurs, à force de poncer leurs propres créations qui ont calibré le challenge. Forcément, comme ils connaissaient chaque pixel par cœur, ils ont placé la barre beaucoup trop haute pour le commun des mortels. Si jamais vous avez saturé de refaire les mêmes défis que vous tenez absolument à décrocher tous les platines, je vous souhaite sincèrement bon courage. Pour clôturer un seul niveau à 100%, on se retrouve parfois à devoir accumuler quasiment 10 victoires sur la même épreuve pour rafler tous les succès. La répétitivité se retrouve alors décuplée, surtout quand on réalise que les variantes proposées sont minimes. Pour illustrer ce calvaire, il suffit de regarder le travail titanesque de certains créateurs comme Kadikarus, qui a documenté ce monde inhumain des 200%. Il montre bien que la difficulté ne vient pas d'un défi sain, mais d'un déséquilibre total. Le jeu demande bien trop souvent d'avoir plus de chance que de skill. Le pire reste sans doute les reliques de platine, où l'IA semble littéralement tricher et les créateurs l'ont eux-mêmes reconnu. À force, c'est là qu'on perçoit que tous les mini-jeux ne se valent pas. Si certains sont devenus cultes dans le jeu, d'autres, comme les épreuves de Medieval Mayhem, s'avèrent beaucoup moins inspirés. On se retrouve avec des sortes de chasse aux œufs assez simplistes qui n'apportent pas grand-chose en termes d'innovation technique. Devoir poncer ces niveaux bien moins réussi jusqu'à l'écœurement montre bien les limites de la formule. Un conseil, ne vous lancez dans les 200% que si vous cherchez un défi monumental, car la frustration risque de prendre le pas sur le plaisir. C'est une expérience astronomique en termes de challenge, mais elle illustre parfaitement les limites du jeu qui n'a pas été pensé pour être équilibré sur le long terme. Au final, que reste-t-il de l'expérience Crash Bash ? Si vous tentez l'aventure des 200%, vous l'avez compris, c'est une épreuve presque inhumaine. C'est une nostalgie un peu piégeuse qui, au lieu de raviver vos meilleurs souvenirs, finissent par vous confronter à une frustration brute. Pourtant, au-delà de ce défi de complétiste, le jeu dégage une aura indéniable. Pour tous ceux qui n'avaient que la PlayStation à l'époque, c'était une extension de l'univers de Crash plutôt savoureuse, une manière de prolonger le plaisir avec une bande de potes. Mais c'est aussi le jeu qui marque une rupture historique. Avec un 68 sur 100 sur Metacritic, Crash Bash récoltait la pire note de la licence à l'époque. Et la presse ne s'y trompait pas. Elle pointait déjà du doigt le vide laissé par le départ de Naughty Dog, on sentait que le navire changeait de cap sous l'impulsion d'Universal et de Sony, et même si le public a répondu présent, le jeu devenant platine au Royaume-Uni, les chiffres de vente n'ont jamais pu égaler les sommets de Crash 3. C'était le signe que sur le terrain du party game, Mario restait le seul véritable porte-étendard. Pourtant, malgré cette ombre de géant, on ne peut pas cracher sur le travail d'Eurocom. Quand on sait qu'ils ont dû bâtir ce projet en seulement 9 mois sans le code source original, le résultat est un petit miracle de développement. Le studio lui-même est resté fier de cette proposition et on peut les comprendre. En fin de compte, je garde un réel plaisir à revenir dessus, même si on finit trop souvent par abandonner les défis les plus corsés à cause d'une répétitivité trop forte. Le mode histoire garde une saveur assez particulière tout de même, et Crash Bash n'était peut-être pas le meilleur de sa génération, mais il reste une proposition audacieuse. Il a prouvé que Crash avait le potentiel pour durer, tout en confirmant un peu, malgré lui, que Mario restait l'icône indétrônable du jeu vidéo. Le marsupial n'a pas gagné la guerre, mais il nous a offert un dernier barreau d'honneur mémorable sur la PlayStation, et ça mérite peut-être un remake.

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0: Bonsoir, bienvenue sur Station B dans Tympan Curieux, une émission de l'association Le Tympan sur le jazz et les musiques improvisées. Ce soir, il y a plein de monde dans le studio. On va présenter un peu tous les gens qui sont avec nous. Mais d'abord, il y a bien sûr Eric.
1: Oui, nous sommes une bande. Je vais commencer à ma gauche, Chloé, qui est chargée de production à l'association Le Tympan. Mélanie, notre Premier ministre.
2: Bonsoir.
3: Je suis Amal.
1: Amal, ouais. Qu'on accueille, qui fait partie du carré universitaire, ouais. Des gens qui apprennent les langues étrangères, enfin le français, pardon, à Caen. Et puis Oula, son ami. Donc voilà, nous sommes 6 autour de la table pour vous satisfaire.
0: Et donc du coup, il y a effectivement l'équipe du salarié du Tympan qui est avec nous et qui pourra un peu, peut-être qu'on pourra faire un petit bilan de la saison, même si elle n'est pas encore terminée.
1: Oui, c'est un peu tôt.
2: Je suis dedans, hein. Je suis en train de le rédiger là. Donc,
0: Et donc on a avec nous deux étudiantes du carré international, étudiantes à Caen en français, et qui ont organisé il y a quelques jours le concert d'Anacap sous la yourte, que vous entendrez dans la prochaine émission, et qui sont avec nous aujourd'hui pour présenter aussi des morceaux, de la musique. On va bien sûr, comme d'habitude, passer de la musique. Et bien sûr, comme d'habitude, c'est aussi Rémi qui réalise, parce que il ne faut pas oublier le réalisateur, même si on ne l'entend pas, il est toujours présent. Mais avant cela, du coup, Eric, tu vas démarrer la session musicale.
1: Tout à fait. Alors, elle est née en Amérique, dans le Minnesota, en 1980. Elle est compositrice, chef d'orchestre. Elle a commencé le piano à 5 ou 9 ans, je ne sais plus précisément. Elle a fait aussi de la clarinette, elle a joué aussi de la clarinette, du violon. Elle est arrivée à New York en 1985. Elle a parfait ses connaissances avec Bob Brookmeyer. Et elle a assisté Gil Evans. Voilà, ça vous pose un peu la personne. Ses compositions sont de larges structures complexes, plutôt qu'un fond de musique avec des suites de solos. Voilà l'esprit de sa musique. Elle a créé la plateforme Artichair, sur laquelle elle a publié 5 de ses disques. C'est une plateforme collaborative. Jim Hall, le guitariste, en faisait partie de cette plateforme. Que vous dire encore? Eh bien, sur ce label, elle a publié Data Lords en 2020. Et puis, elle vient de publier un EP de 4 titres qui dure 30 minutes. Et on va écouter, il s'agit de Maria Schneider, on va écouter American Crow, la corneille américaine ou le corbeau américain. Bon voyage avec Maria.

0: Voilà, ce sont les dernières corneilles qui s'envolent de coup avec Maria Schneider. Et du coup, pour le prochain morceau, on va laisser la parole à Amal et Oula. Mais Amal, c'est toi qui commences pour nous présenter du coup le prochain morceau qu'on va entendre, donc un morceau d'Anacap.
1: Anacap est un groupe de musique français originaire de Caen. Leur univers musical mélange le jazz, les musiques balloniques et orientales, avec une ambiance théâtrale et poétique. Leur musique est souvent décrite comme expressive et très cinématographique. Le groupe ou les principaux membres du groupe sont Pierre et Jean-Michel, Manuel Emmanuel et Betty Jardin, chanteuse et auteur. Le style d'Anacap mélange le jazz, les musiques traditionnelles et des influences classiques. On a choisi le morceau. Mon point de vue, la chanson commence par une mélodie douce et mélancolique. Elle exprime avec finesse nos émotions. Les émotions ont été transformées en mélodie. On peut dire la mélodie dialogue avec les paroles. Et il y a une relation d'harmonie entre les deux. C'est ce qui m'a le plus attiré. J'ai senti que la musique avait une voix plus forte que les mots. Ok, j'ai écouté une phrase « Under your star ». Le morceau parle de l'état dans lequel nous sommes. « Searching your life », à la recherche de ta vie. Un voyage de recherche de soi qui ne se termine jamais. Elle a réveillé en moi des émotions fortes. Mon monde intérieur s'exprimait et elle m'a emporté dans mon univers personnel. À la fin, un voyage de recherche de la vie et de ce sens. Et merci.
0: Oula, est-ce que tu veux rajouter quelque chose?
2: Oui, pour moi, je pense que leur musique est comme... les instruments dialogue entre eux comme une conversation samon. Quand j'ai écouté je me sens je suis dans une expérience pas juste ensemble écouter car la musique lisse portée sans vraiment vouloir revenir.
0: On écoute Under Your Star de Anacap avec Betty Jardin en live au El Camino.

Et donc c'était Anna Cap et Betty Jardin. Alors c'est pas dans le studio que ça applaudit, hein. C'est parce que c'est un morceau donc, qui a été enregistré en concert en 2024, si je dis pas de bêtises. Mais Anna Cap, ils étaient à la Yourte du Tympan il y a peu de temps, le 30 avril, si je ne me trompe pas. Et donc c'était un concert qui était organisé par le Carré International et... Du coup, Amal et Oula étaient présentes et ont pu faire l'interview du groupe. Donc vous retrouverez cette interview dans la prochaine émission. Mais on profite d'avoir Amal et Oula. Est-ce que vous voulez dire un mot sur cette interview et le fait d'avoir

0: Nous avons posé des questions et les groupes faire la même chose. Il y a un discuter entre nous. C'était parfait.
1: Oui, c'était incroyable. C'est un résumé, c'était incroyable pour moi. Aussi, comme Amal, c'était la première fois pour moi. J'ai attendu un groupe musique française et après, j'ai fait un entretien. C'était génial. Oui.
0: En fait, j'aime la relation entre le groupe. Pour moi, c'était quelque chose attirant. Peut-être j'ai vu déjà des groupes de musique, mais c'est pas la même l'ambiance. Ouais. Oui. J'aime beaucoup leur l'ambiance.
1: Oui, il y a une harmonie.
2: Ça fait très longtemps qu'ils se connaissent et on voit bien qu'ils sont vraiment. Il y a de la complicité, quoi, vraiment une grosse complicité entre eux, c'est ça,
1: non? Oui.
3: Et puis il y a le lieu qui favorise cette proximité, il faut bien le dire. La yourte, c'est quand même un endroit où les musiciens, les spectateurs, donc tout le monde est proche les uns des autres et il y a plein de, comment dire, d'émotions qui s'échangent.
4: Ok, on va continuer le tour du studio et on va passer maintenant la parole à Chloé qui va nous présenter le morceau qu'elle a choisi pour l'émission de ce soir.
5: Alors moi du coup j'ai choisi un morceau du groupe Hierophant, qui est un groupe...
4: Tiens. Alors on a un petit problème technique, mais Chloé va prendre un autre micro pour qu'on puisse l'entendre. Voilà.
6: Donc je disais... j'ai choisi un morceau du groupe Hierophant, qui est un groupe composé de 5 membres, donc Yvan Giraud, Camille Chéneau, François Longo, Nathan Robin et Martin Jauget. C'est un groupe qui m'est très proche, c'est tous des amis à moi et Yvan est mon frère, donc forcément c'est un groupe que je côtoie très souvent, mais je l'ai choisi pour beaucoup plus que juste ça. Je trouve que leur musique est très intéressante, c'est un groupe de rock progressif et ils m'inspirent énormément. Alors j'ai pas une présentation aussi détaillée que la belle présentation qui a été faite avant pour Anacap, mais du coup je vais plus parler de moi, ce que je ressens quand j'écoute leur musique. Là en l'occurrence j'ai choisi la chanson Pathway qui a un très beau moment instrumental sur la fin, qui je trouve fait vraiment voyager. Il y a un côté très onirique et j'ai l'impression d'être dans l'espace, en fait, quand je l'écoute. Ce soir, je suis bien avec la casquette de chargée de prod, mais à côté, je suis artiste plasticienne. Et cette musique-là, vraiment, elle m'inspire énormément quand je peins. J'ai travaillé sur la pochette de l'EP qui est sorti. Et en fait, ça a eu un vrai tournant dans mon art et dans ce que je crée. Donc c'est un EP qui m'est très cher. Et la chanson Pathway, qui est la dernière chanson, elle marque très bien cette fin d'EP. Il y a d'autres projets qui sont en cours pour le groupe. Et à la fin de l'année, ils prévoient peut-être de refaire des concerts en automne ou en hiver. Donc je voulais les présenter aujourd'hui.
7: Tu les invites à Caen, j'espère.
4: Ça marche. Peut-être à Caen, alors, du coup. On écoute Hierophant.

0: un petit peu de chant, du coup. C'est vrai qu'on a, on a généralement pas beaucoup de chant, mais là, ce soir, on a pas mal de morceaux chantés. C'est bien, ça change. Hein, Eric ?
1: Oui, Anacap, Anacap, Hiérophante. Et je crois que le prochain morceau, on va avoir également droit à du chant.
0: Tu confirmes, Mélanie ? Est-ce qu'on va avoir droit à du chant ?
2: Ouais, ouais, tout à fait. Exactement. Donc, je présente Bita Sayant. C'est mon tour. Donc, oui, c'est un rappeur américain. Alors... comme, en fait, je me suis dit, au début, c'était pas ce que j'avais prévu de présenter. Alors, je vous avais dit, je viendrais avec un morceau d'Anthony Jambon.
0: Et ah puis, oui, forcément un guitariste.
2: Forcément un guitariste. Puis après,
1: tout
2: je me suis
1: bon
2: dit...
1: dans le jambon.
2: Oui, tout est bon dans le jambon. Mais après, je me suis dit, bah non, bah, je viens pas en tant que chroniqueuse de Tympan Curieux cette fois-ci. Donc, je suis juste invitée. Donc, autant apporter un morceau qui me plaît et que j'écoute en ce moment. Et donc, il s'agit de Pete Assayant. Donc, c'est un rappeur américain. Et en fait, je l'ai découvert par mon fils. Et c'est rigolo parce qu'en fait, ce rappeur, comme beaucoup de rappeurs, en fait, se sert de quoi pour faire sa musique ? Eh bien, se sert de jazz. Et donc, ça me fait rigoler parce que mon fils qui me dit, avec ton jazz, là, machin, eh bien, il en écoute aussi. Voilà. Et ça me fait rigoler. Mais je le dis pas parce qu'après, il va plus écouter Pete Assayant. Donc, bref. Je vous présente le morceau. Alors, il s'agit de Heart 12. Donc, c'est son. C'est le premier, c'est sur le premier album de 2004. C'est un Floridien, je ne sais pas comment ça s'appelle, un homme qui est né en Floride et qui.
0: Ouais, je pense que Floridien, c'est bien.
2: Voilà. Et donc lui, il est très actif dans le milieu underground de hip-hop et jazz rap normalement, non, notamment. Donc c'est pour ça que c'est comment ça s'appelle, c'est la musique qu'on met en dessous des rives, des chants, ça s'appelle, hein, j'ai perdu le mot.
0: Un instrumental ?
2: Oui, l'instrumental, voilà, est souvent tiré de musique jazz, ou du moins bien afro-américaine, funk, soul, voilà. Et donc cet album, Heart 12, en 2004, c'est lui qui l'a propulsé sur la scène internationale et qui l'a fait connaître au monde entier. Et en fait, comme je le disais, il utilise beaucoup les instruments et les instrumentaux de jazz. Donc voilà, je suis un peu déçue parce que je me suis renseignée et il n'a rien sorti, à ma connaissance, après 2018. Il a fait 4 ou 5 albums et après, il n'y a plus rien eu. Mais pourtant, il mérite d'être écouté, cet homme. Donc voilà, Bita Sayant, Heart 12, s'il vous plaît.

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1: Et voilà, c'était une manière de rentrer dans le jazz par le rap, donc une manière encore d'avoir un tympan curieux.
2: Exactement.
1: Et il y a plein de rappeurs hein, d'ailleurs qui se sont aventurés dans le rap et qui ont fait d'excellentes choses que je ne vous citerai pas là parce que bien sûr je ne les ai pas en tête. Mais,
2: Ah bah moi je peux en citer un groupe en tous les cas qui est très influencé et qui passe à la yourte le 20... Je fais de la pub en même temps. Mais la Swag, les trois gars de la Swag, ils écoutent que du rap. Et
1: d'accord.
2: C'est des mecs du jazz en fait.
1: Ok. Bon, après, y a quand même un groupe qui est très connu qui est The Roots, qui est quand même un groupe américain très connu. Et eux, effectivement, ils évoluent dans vraiment dans quelque chose d'assez jazzy dans l'ensemble. Mais il y en a plein d'autres moins connus, mais qui font aussi plein de choses très très bien. Je vais me tourner vers Oula et peut-être aussi vers Amal, enfin, tu me diras, mais en tout cas, effectivement, vous nous avez parlé tout à l'heure d'Anacap et le président du tympan, Eric, se disait mais quels sont aussi les groupes que vous aimez en dehors du jazz français, même si on découvre que du coup vous aimez beaucoup le jazz français. Et du coup, Oula, tu voulais nous parler d'un musicien, musicienne, chanteur, chanteuse.
3: C'est une chanteuse syrienne.
1: Oui.
3: Elle habite entre, comme je connais, entre Paris et le Caire, en Égypte,
1: oui.
3: Le Caire. Elle s'appelle Lina Chamamian. Elle mélange la musique orientale traditionnelle avec un style moderne. J'ai choisi la chanson « Ya Maïla Al-Rousoun ». C'est-à-dire en français, celle qui se penche sur les branchés. C'est une image poétique qui parle de beauté et de douceur. La musique de cette chanson est calme et douce. Sa voix est très dialecte et crée une ambiance pleine d'émotion et de calme.
1: Alors, malheureusement, on ne va pas pouvoir l'entendre là parce qu'on n'avait pas préparé ce morceau, mais en tout cas, on invite les auditeurs à aller réécouter. Est-ce que tu peux nous redire le nom de la chanteuse et le titre?
3: Ok. Lina, le nom de chanteuse est Lina Chamamian.
1: Oui.
3: Et la chanson est Ya Maïla Al-Rousoun.
1: D'accord. Eh bien, écoutez, allez, on vous invite du coup, vous auditeurs, à aller écouter ce morceau. Est-ce que Amal, tu veux nous parler d'un morceau aussi, inviter les auditeurs à aller écouter quelque chose ou pas?
4: Attendez-nous avec de belles surprises à venir.
1: Oui.
4: C'est pas cette fois, mais la prochaine fois.
1: Oh là là, ah oui. Carrément, on a des annonces pour la prochaine fois. du coup, on va passer. Oula, du coup, moi, j'étais pas du tout prêt, mais c'est. Les morceaux que j'ai choisis, donc c'est le groupe Rouge. Rouge, c'est un groupe qui a été monté par la pianiste Madeleine Cazenave, avec Sylvain Didou à la contrebasse et Boris Louvet à la batterie. C'est un trio donc fondé en 2018, qui avait sorti un premier album et qui cite donc Madeleine Cazenave, la créatrice du groupe. Elle cite parmi ses influences Esbjørn Svensson Trio et Gogo Penguin. Donc bon, forcément, j'ai beau essayer de chercher, de découvrir des nouvelles choses, malheureusement, je reviens toujours aux mêmes choses. Et forcément, quand j'entends des groupes qui sont inspirés, notamment par EST, hein, je ne peux que y être sensible.
5: Vous êtes dans une ornière, Raphaël. Vous êtes embourbé.
1: Du coup, voilà, on retrouve le côté inventif, intense, ouvert vers d'autres univers musicaux. Et donc là, c'est leur deuxième album qui s'appelle Vermeil et qui est sorti sur Label Bleu et qui apporte une petite dose d'électronique par rapport à leur premier album. Et ça affirme le style du trio qui fait aussi parfois des détours vers le classique et la chanson. Mais là, on va pas être tellement dans les détours. Donc c'est un groupe qui a été programmé à Jazz Sous les Pommiers pour ceux qui l'ont peut-être vu. Voilà, et on écoute le morceau Feu.

0: Et voilà, c'était donc... enfin non, c'était pas donc, c'était Mammal Hands. Du coup, on a vachement changé d'ambiance, encore une fois. Hein, je suis désolé, là, j'ai pas tellement réussi. J'ai été dans une espèce de droite ligne. Parce que, en fait, donc, Mammal Hands, vous aurez reconnu sans doute aussi un peu la même influence hein, que sur le morceau précédent. Et alors, c'est d'autant encore plus la même influence que Mammal Hands a changé de batteur. Et ils ont intégré Rob Turner, qui était l'ancien batteur de Go-Go Penguin.
1: Ah,
0: donc
1: oui,
0: là, on va là. Et pour en plus, ils ont signé chez ACT, qui est donc le label de Esbjørn Svensson Trio.
1: C'est le serpent qui se mord la queue, là.
0: C'est ça. Mais Mammal Hands, c'est aussi un groupe qui m'a été, que j'ai découvert grâce à Mélanie.
1: Tiens donc !
0: Mais oui !
1: Je ne me rappelle pas.
0: Lors de la première saison de Tympan Curieux.
1: C'est pas vrai.
0: Et oui, et c'est pour ça que je l'ai choisi aussi.
1: Oh !
0: C'est pas du tout parce que ça a un rapport avec Esbjørn Svensson Trio.
1: Menteur.
0: Donc du coup, c'était le morceau qu'on vient d'entendre, c'est Alias Abandon, qui est extrait de leur album Circadia, qui est sorti il y a très peu de temps. Et je suis tombé sur une version en concert, en live, enregistrée dans une radio de Manchester, WR Audio. Et donc du coup, c'est ça que vous venez d'entendre. Donc Mammal Hands, à part donc Rob Turner, leur nouveau batteur, c'est Nick Smart au piano et Jordan Smart au saxophone. C'est donc un groupe anglais. Donc du coup, voilà, il y a encore cette ambiance anglaise, mais ils revendiquent aussi des influences de musique classique contemporaine, de folk, de post-rock, etc. Mais bon, c'est bien du jazz qu'on a entendu, un jazz énergique et puissant, comme je les aime. Et voilà, et maintenant, je vais passer la parole à Eric, qui va pouvoir aussi nous partager son choix du soir.
2: Merci Raphaël. Une vague néo-jazz a déferlé sur l'Angleterre à partir de 2010. On est dans la lignée, avec le groupe que je vais vous faire entendre, dans la lignée d'Ezra Pound ou de Coro Coco, pour ceux qui connaissent. C'est des groupes qui fusionnent le jazz, l'afrobeat, le funk, la soul, le hip-hop. La chanteuse s'appelle Eniola Idoui. C'est une musique joyeuse, à danser, etc. Donc c'est leur cinquième album. Il est plus soul que les précédents. C'est un collectif de 9 musiciens. Il s'appelle Nubian Twist. On va écouter Body Flows, extrait de l'album Chasing Shadows. Chasing Shadows. C'est paru chez Slut. Nubian Twist.

0: Magnus Ostrom était au piano, non pardon, aux percussions et à la batterie. Gregory Priva était au piano, John Parricelli à la guitare et bien sûr Niels Danielsson à la contrebasse, compositeur, etc. C'est un groupe qui varie un petit peu dans le temps, qui existe depuis 2012, qui s'appelle Libretto et c'était le volume 5 appelé Ecomir. Ça paraît chez ACT. Je vous dis, ça existe depuis 2012. Tous les disques sont de la même veine. C'est un jazz entre jazz, classique et folk. Et c'est un jazz très mélodieux. Bah, si ça vous a plu, allez-y.
1: Et Magnus Ostrom, il a joué dans quel groupe par hasard? J'ai une petite question.
0: Ah, ce serait bien un EST peut-être, non? Je ne connaissais pas vraiment la réponse, mais connaissant Raphaël, voilà.
2: Je t'ai contaminé du coup.
0: Et bientôt, il jouera dans Mammal Hands.
2: C'est ça, sûrement.
0: Avec le...
2: Et il faut savoir aussi que Lars Danielsson, c'est aussi lui qui a composé le morceau qu'on entend en introduction du générique de Tympan Curieux.
0: Tout à fait, c'est très ressemblant, effectivement. Oui.
2: On n'a pas l'occasion de citer quel est le morceau qui introduit Tympan Curieux, mais donc c'est un morceau de Lars Danielsson qui s'appelle Lviv.
0: D'accord.
2: Avant de se quitter, bon, on ne va pas faire le bilan de l'année du tympan que j'avais annoncé au début. Mais voilà, même si on peut dire quand même que tous les concerts ont été complets cette année et que c'est quand même une belle réussite, moi j'ai envie
3: c'est
2: de
3: vrai.
2: Dire.
3: Merci.
2: Moi qui suis à la fois un pied dedans, un pied dehors, hein, mais voilà, et c'est la saison n'est pas finie, il se passe encore plein de choses à venir.
3: Oui, tout à fait. Nous avons, alors là, on a un concert à venir le 28 mai, c'est la Swag là, dont on parlait tout à l'heure avec... Avec Apollinaire Bertrand, Théo, j'ai perdu son nom, et Louison Audouard. Et en fait, c'est le trio de nos habitués il y a quelques années qui sont partis à Paris et qui là reviennent fort de toute leur expérience parisienne et autres.
0: Les poussins qu'on a couvés.
3: Exactement, qui deviennent des petits coqs.
0: Qui ont des plumes mais qui se sont envolés.
3: C'est ça. Et du coup, ils nous ont recontactés et on a dit mais oui, évidemment qu'on ouvre la yourte à ces projets-là, justement à cheval ouvert, à cheval sur plein d'esthétiques et qui ont... pour point de départ, le jazz. Donc ça, c'est le 28 mai, dans la yourte. Évidemment, on a toute une tripotée de bœuf et de poulet frit qui s'enchaînent. Et voilà. On a Sweet Sweat, qui est le rendez-vous des classes de jazz de la région. Donc, mi-juin.
0: 16, 17, 18, 19.
3: Exactement, tout à fait. Et ensuite, on a deux grands... Alors, un nouvel événement le 21 juin. C'est la première fois, je crois, que de l'histoire du tympan, depuis 30 ans qu'elle existe, c'est la première fois que l'on fête la musique. Mais puisqu'on est dans un parc ouvert au public et que, rive droite, il y a des choses, mais pas énormément non plus, on s'est dit qu'en tant que... association promouvant la musique, faire quelque chose le jour de la fête de la musique, c'était quand même quelque chose d'intelligent.
0: C'était une évidence.
3: Et voilà, merci président, c'est beaucoup mieux dit que moi, franchement. C'était une évidence. Donc on organise une scène ouverte et à ceux qui écoutent, si vous avez un groupe de musique acoustique, je précise, parce qu'il y a beaucoup d'endroits où vous pouvez jouer avec des gros sons et peu d'endroits ouverts pour les petits sons, enfin les gens qui jouent de manière acoustique, le tympan ouvre sa scène. Alors s'il pleut, on sera dans la yourte. S'il fait beau, on sera dehors. Mais on ouvre notre scène de 17h à 22h et il y a un formulaire à remplir qui est sur le site du tympan. Donc voilà, ça c'est pour le 21 juin. Et on a un gros événement, toujours, on fête notre fin de saison le 27 juin, toujours au parc Claude de Caen, en partenariat avec le Luxe, la Baraque et le Pôle de Vie Rive Droite. Et là, c'est la fête de l'été, c'est le son du solstice d'été. Donc il y a plein de happenings musicaux, il y a des jeux pour enfants, il y a une projection de cinéma. Bref, on va bien rigoler. Voilà.
0: Il n'y aura pas d'aurore boréale, c'est pas la saison.
3: Non, il n'y aura pas d'aurore boréale. Pas le 21 juin, Eric. Je te promets.
0: Chers auditeurs, à la prochaine. On était bien entourés ce soir. On espère l'être à nouveau, ultérieurement.
2: Bonne soirée. Au revoir.
3: Au revoir, bonne soirée.
4: Bonne soirée.
5: Au revoir, bonne soirée.
6: Je vous souhaite de merveilleux moments.
7: Au revoir.

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2: Je m'appelle Antoine Duval. Je suis un Français moyen. J'ai 40 ans. Je mesure 1m 70. Je pèse 80 kilos. Je suis fonctionnaire. Je suis marié. J'ai 2 enfants. J'habite un appartement de 3 pièces que j'ai obtenu grâce au crédit foncier. J'ai souscrit une police d'assurance vie. Je possède la télévision équipée 2e chaîne. J'ai un compteur bleu et tous mes meubles portent l'estampille NF.
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2: Je n'aime que la cuisine au beurre. Je mange du pain d'épices. Quand je fais cuire des nouilles à la semoule de blé dur, je les goûte. Je les goûte souvent. Je bois du jus de pomme. Je fais la pause café. Je mange du fromage en portions. Enfin, je fais tout ce que la télévision me conseille de faire. Et je m'emmerde.

0: Je mets la farine sur la planche à pâtisserie. Pour obtenir cette farine, les grains de blé ont été enrobés d'un fongicide. Ils ont reçu 6 traitements de pesticides, un traitement aux hormones et une dose importante d'engrais. Disons 240 kg d'azote, 100 kg de phosphore et 100 kg de potassium à l'hectare. Je fais un puits. J'incorpore une pincée de sel et une cuillère à soupe d'huile. L'huile est extraite par des solvants de type acétone, raffinés à l'acide sulfurique, lavés à chaud, neutralisés à la lessive de soude, décolorés au bioxyde de chlore, désodorisés au chlorure de zinc, colorés au curcumine. J'ajoute le beurre et je mélange. J'étale ma pâte dans un plat et je cuis à feu doux. Pour la crème pâtissière, je fais bouillir le lait en y ajoutant une gousse de vanille. Le lait provient d'un élevage industriel. Les vaches reçoivent dans leur alimentation des antibiotiques F714, des émulsifiants F405, des conservateurs F384, des antioxydants F307 et enfin des éléments appétants, c'est-à-dire qui donnent faim, pour que les vaches puissent manger tout cela. Dans un saladier à part, je travaille le sucre avec 3 jaunes d'œufs et je réserve le blanc. Les œufs proviennent également d'un élevage industriel où les poules sont nourries avec des granulés contenant des antioxydants, des arômes, des émulsifiants, des conservateurs, des colorants
1: et toujours des appétants comme ceux des vaches pour qu'elles puissent avaler tout ça.
0: Elles reçoivent bien entendu des antibiotiques et ne sortent pas à l'air libre puisqu'elles sont enfermées à vie. Comptez 20 poules au mètre carré. Je verse peu à peu le lait bouillant sur les œufs mélangés au sucre. Lorsque j'obtiens une texture onctueuse, je la retire du feu et laisse refroidir la crème pâtissière. Je prends un pot de cerises. Ces cerises ont reçu entre 10 et 40 traitements de pesticides. Elles sont décolorées à l'anhydride sulfureux et recolorées de façon uniforme à l'acide carminique ou à l'érythrosine. Elles sont enduites d'un sucre qui a reçu sa dose d'engrais et de pesticides. Ce sucre est extrait

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